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6: Bonjour et bienvenue à tous et toutes dans Allume la science, l'émission qui vous branche chaque semaine sur l'actualité des laboratoires de l'Université de Montpellier et de ses partenaires. Une fois n'est pas coutume, permettez-moi de commencer cette émission par des mots qui ne sont pas les miens. Nous, membres de l'enseignement supérieur et de la recherche et de l'éducation nationale, déclarons adopter une posture d'objection de conscience face au déploiement des technologies d'IA générative dans nos institutions. L'objection de conscience désigne le refus individuel, mais aussi collectif, en tant qu'il est publiquement partagé, de prendre part à une activité que l'on perçoit comme incompatible avec des valeurs fondamentales. Dans le cas présent, nous considérons que le déploiement de l'IAG dans les institutions de l'enseignement supérieur et de la recherche et de l'éducation nationale est incompatible avec les valeurs de rationalité et d'humanisme que nous sommes censés représenter et diffuser. Trois considérations majeures justifient cette position. Pour des raisons de concision, ce manifeste ne les développe pas, mais on trouve dans la littérature scientifique de quoi les étayer solidement. J'arrête ici ma lecture. Ce manifeste, intitulé « Face à l'IA générative, l'objection de conscience » a été publié par les membres de l'atelier d'écologie politique de Toulouse, l'Atécopole, en décembre 2025. Ils y dénoncent notamment l'injonction presque morale à utiliser l'IA générative. 6 mois plus tard, 3200 signatures de membres de l'enseignement supérieur et de la recherche et de l'éducation nationale les ont rejoints. Parmi eux, des enseignants-chercheurs et enseignantes-chercheuses de Montpellier, avec qui nous allons discuter pendant les 20 prochaines minutes. En studio, nous avons donc le plaisir de recevoir Séverine Bérard. Bonjour.
7: Bonjour.
6: Vous êtes donc enseignante-chercheuse en informatique à l'ISEM, l'Institut des sciences de l'évolution de Montpellier. Mathieu Romani, bonjour.
8: Bonjour.
6: Vous êtes enseignant-chercheur en mathématiques à l'IMAG, l'Institut montpelliérain Alexander Grothendieck. Et Angélique Rodin, bonjour.
9: Bonjour.
6: Vous êtes enseignante-chercheuse en management à Montpellier Recherche en Management. Vous enseignez donc tous les trois à l'Université de Montpellier. Bienvenue dans Allume la science.
9: Merci.
8: Merci. Merci.
6: Cette interview a été générée sans IA, mais avec Aline Perriot. Bonjour Aline.
10: Bonjour tout le monde.
6: On restera dans le thème à la fin de l'émission avec un lumlu intitulé « Une IA générative de fracture ». Allume la science, vous avez le programme, c'est parti.
11: Chargement de l'engin terminé. 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
6: Alors avant de commencer cette interview, on précise que vous n'êtes pas des chercheurs spécialisés en intelligence artificielle et que pour certains d'entre vous, vous nous avez dit avoir signé cette tribune avec le cœur. Donc cette émission a également une portée citoyenne, on tient à le rappeler. Et pour commencer, une question de contexte. Ce manifeste, il est parti de Toulouse. Alors comment vous en avez eu connaissance et comment ça a été perçu dans vos laboratoires? Qui veut commencer à répondre? Mathieu Romani, allez-y.
8: Oui, moi j'ai eu connaissance du manifeste parce que je suis membre de l'Atécopole de Montpellier et le manifeste a été proposé par l'Atécopole de Toulouse, donc j'ai tout de suite eu l'information et j'ai signé. Quant à sa dispersion dans l'équipe, moi je suis dans une équipe de mathématiciens et j'ai pas connaissance d'une vague de signatures dans cette équipe, donc je pense que l'information n'est pas passée par là.
6: Très bien. Séverine.
9: Oui, moi j'ai eu aussi par mail en fait, en étant abonnée à différents réseaux, mais c'est vrai que ça n'a pas trop circulé ni dans l'équipe ni dans mon département d'enseignement. Donc je pense que je suis une des seules du département à avoir signé.
6: D'accord, et Angélique?
10: Par un collègue qui était de l'Atécopole aussi de Toulouse. Et sinon, ça a un petit peu circulé chez nous pour des collègues en système d'information, et notamment par ma sœur et collègue en fait, qui est engagée dans ces questions d'intelligence artificielle sur le plan plutôt critique.
6: Et qu'on entendra en fin d'émission dans le Lumlu. On l'a programmé justement. Donc ok, c'est passé du coup plutôt par des canaux un peu informels, quoi.
10: Oui. Alors cette objection, c'est une objection de conscience qui est argumentée. Et le premier des arguments qu'on peut lire dans le manifeste, c'est que, qui est en soi suffisant pour la plupart d'entre vous, vous l'avez dit, pour avoir signé ce manifeste, c'est la dimension écocide de l'IA qui serait incompatible avec l'accord de Paris sur le climat et plus généralement avec la protection du vivant ou encore l'abandon des énergies fossiles. Et ça, sur le plan énergétique, est-ce que c'est quelque chose qu'on sait déjà un petit peu chiffrer l'empreinte de l'IA au niveau mondial ? Mathieu Romani, est-ce que vous voulez répondre à cette question?
8: Alors la réponse est oui et non, c'est-à-dire à court terme, on a des indicateurs assez frappants, assez marquants. À long terme, c'est plus difficile. Et c'est vrai que le développement du numérique en général est problématique pour sa consommation énergétique, l'IA fait office d'un accélérateur énorme. C'est son effet principal. Et pour en donner une illustration, vous pouvez penser peut-être à des plans de réduction des émissions de gaz à effet de serre qui ont été proposés par les géants du numérique, Google, Microsoft notamment, dans les années 2019-2020. Donc c'était des titres dans la grande presse nationale hein, et internationale. Et donc ils avaient des objectifs, ces deux firmes en tout cas, de neutralité d'émissions de gaz à effet de serre à l'horizon 2030. Et puis, vous savez, à peu près vers les années entre 2020 et 2022, surtout 2022, les intelligences artificielles ont envahi notre quotidien. Et on trouve aujourd'hui des graphiques qui montrent que par rapport à la pente de la décroissance qui était prévue, qui était espérée, en fait, ce n'est pas une décroissance, mais c'est une augmentation d'une pente double. C'est-à-dire que ça a augmenté deux fois plus vite que ce qu'il aurait fallu décroître. Les émissions, je parle là des émissions de gaz à effet de serre de Microsoft, Google, Facebook. Et tant et si bien qu'en 2023, ces sociétés ont annoncé l'arrêt de leur plan, l'arrêt définitif. Voilà. Donc ça vous donne une idée sur la pente à quelques années. En tout cas, on voit qu'on est complètement sorti des trajectoires raisonnables. À plus long terme, c'est difficile, mais bon, l'empreinte matérielle, l'invasion de l'IA dans nos vies laisse quand même suggérer que ça va mal se passer en termes d'empreinte écologique.
6: Alors, Oui, pardon,
9: c'était pour revenir sur la difficulté de faire ce chiffrage, en fait, parce que le numérique, en fait, il faut considérer tout son cycle de vie, de la fabrication, sa phase d'utilisation et quand il devient un déchet. Donc, à l'heure actuelle, je pense qu'on s'entend sur des chiffres entre 2 et 4 % pour les émissions à effet de serre au niveau mondial, donc ce qui est très peu précis. Et comme disait Mathieu, effectivement, l'IA joue un rôle d'accélérateur phénoménal sur l'impact écologique du numérique en général.
6: Angélique Rodin.
7: Oui, je voudrais juste rajouter un point, c'est qu'on insiste beaucoup sur les gaz à effet de serre, mais c'est surtout l'extraction des ressources aussi qui pose problème là, en ce qui concerne l'IA et le numérique en général.
6: On va y venir avec les puces GPU dont on parlera tout à l'heure, je pense. Alors en France, les défenseurs de l'IA avancent que la France a un avantage sur tous les autres, c'est notre magnifique énergie décarbonée, on parle donc du nucléaire. On nous dit qu'il faut en profiter justement pour concurrencer les géants, la Chine, les USA. Qu'est-ce que vous pensez de cet argument et est-ce que vous pensez que compris avec une énergie décarbonée, on peut faire une IA propre. Qui veut répondre ?
9: Déjà, en termes de matériel, pour faire fonctionner des IA, il faut des ordinateurs. Les ordinateurs, il faut les fabriquer. Or, les ressources minières pour fabriquer des ordinateurs, on ne les a pas du tout en France. L'énergie nucléaire, c'est bien aussi, mais il faut aussi du carburant nucléaire qu'on n'a pas non plus en France. Donc, en fait, c'est un peu un argument, à mon avis, bateau, pour dire comme ça. Et on n'a pas les capacités en France d'avoir des IA souveraines.
10: Et alors, au-delà de la consommation, sur le plan individuel, en tant qu'utilisateur quotidien de l'IA, souvent, on n'a aucune idée du coût énergétique qu'on est en train d'évoquer là. Quand on fait un prompt, on ne sait pas du tout ce que ça peut consommer ou engendrer. Est-ce qu'il faudrait sensibiliser davantage les utilisateurs de l'IA en général et de l'IAG en particulier à cette question-là ? Est-ce que c'est quelque chose qui vous semble nécessaire, Mathieu ?
8: Oui, évidemment, c'est nécessaire. On peut communiquer là-dessus, notamment des ordres de grandeur très simples. Le genre d'ordre de grandeur auquel je pense, c'est les ordres de grandeur de la vie de tous les jours. Par exemple, les ampoules qu'on utilise aujourd'hui, une ampoule LED typique consomme à peu près 10 watts. Une ampoule à incandescence qu'on utilisait il y a 10 ou 20 ans consommait 100 watts. L'ordre de grandeur suivant, 1000 watts, c'est à peu près un four de cuisine. Et ensuite, 10 000 watts, c'est un ascenseur. Donc, avant même que l'IA n'existe, j'avais une marotte personnelle sur l'utilisation des ascenseurs, parce que je travaillais dans un bâtiment dont tous les bureaux étaient accessibles facilement par escalier, mais les gens prennent l'ascenseur. Les gens n'ont pas conscience du fait que quand on appuie sur un bouton d'ascenseur, on enclenche une consommation de 10 000 watts. C'est absolument énorme.
6: Et en général, on n'appelle pas qu'un seul ascenseur.
8: Exactement.
6: On en appelle plusieurs.
8: Voilà. Et la raison, c'est qu'un ascenseur, c'est très très lourd. De la même façon qu'une voiture, pour transporter essentiellement 100 kilos, une personne toute seule, une voiture auparavant pesait fréquemment une tonne, et maintenant on s'approche des deux tonnes. Voilà. Donc l'IA, il existe déjà des petits textes bien faits, des illustrations, des graphismes sur Internet qui montre la consommation d'un prompt, d'un deuxième prompt. Bien sûr, ça dépend aussi de ce qu'on demande à l'IA, mais voilà.
10: Et la publication de ces chiffres-là, justement, par les entreprises d'IA, c'est quelque chose qui reste opaque? Est-ce qu'elles communiquent sur la consommation de leurs prompts, justement? Pour l'instant, ce n'est pas le cas. On a peu de données là-dessus. Séverine?
9: Les données sont effectivement difficiles à trouver. Les publications qui existent sont contradictoires avec les estimations qui peuvent être faites par des organismes indépendants. Donc, où est la vérité? C'est très difficile à chiffrer. Il faudrait bien connaître les infrastructures, savoir...
12: Puis il y a l'air d'avoir des différences énormes en préparant cette émission, on s'est un peu intéressé à ces chiffres. Il y a des différences énormes d'une IA à l'autre, en fait. Les ChatGPT ne va pas consommer la même chose que Gemini ou que l'IA chinoise. Enfin, toutes ces choses-là, on n'y est pas du tout sensibilisé.
8: Oui, tout à fait. Il y a peut-être quelque chose, c'est peut-être le moment de dire qu'il y a deux phases importantes de consommation électrique dans les IA. Il y a la phase d'entraînement, notamment pour les grands modèles de langage, pendant lesquels on entraîne une intelligence artificielle sur un corpus de texte, à reconnaître des mots, à leur attribuer des probabilités d'occurrence. Donc ça, c'est une phase initiale qui est faite une fois pour toutes. On avait coutume de dire que c'était la phase la plus consommatrice. Je crois que ce n'est plus vraiment le cas, même si cette phase est de plus en plus consommatrice, justement. Pour donner un ordre de grandeur, les dernières versions de ChatGPT, pour leur entraînement, ont ingéré tout Internet. Voilà. C'est-à-dire que tout ce qui est sur Internet est connu de ChatGPT. Ça, c'est la première phase. La deuxième phase, c'est la phase, bien sûr, d'utilisation par les citoyens, par les particuliers ou les professionnels, et qui est une phase, bien sûr, si on utilise l'IA dans des utilisations très spécifiques, ciblées, sur des moteurs d'intelligence artificielle ou des automates qui ont été entraînés sur des petits corpus de données, à ce moment-là, c'est évidemment bien moins consommateur que si on l'utilise le matin pour connaître la recette des pancakes. C'est-à-dire très fréquemment au fur et à mesure de la journée on interroge l'IA pour connaître la météo, etc. Alors là, bien sûr, la consommation peut exploser.
12: Très rapidement, le temps avance vite, on parle des coûts énergétiques de consommation, il y a aussi la course, et vous en avez parlé au minerai notamment, avec les puces électroniques, les fameuses GPU qui doivent toujours être plus performantes. Est-ce qu'on peut en parler aussi de qu'est-ce que ça consomme, ces fameuses GPU? Qui veut prendre la parole là-dessus?
8: Ça consomme de la matière, excusez-moi de reprendre le micro.
12: Il n'y a pas de problème.
8: Donc c'est la matérialité du numérique, hein, les GPU, et ça pose aussi une question stratégique absolument majeure. Si je vous demande les 6 premières multinationales par leur capitalisation boursière, il y en a 5 que vous connaissez, c'est les GAFAM, Google, Amazon, etc., mais ça, c'est celles qui sont classées de 2 à 6. La première, c'est Nvidia, c'est un fabricant de microprocesseurs qui fabrique donc ses GPU, qui est la plus grosse capitalisation boursière au monde et sur laquelle repose tout le système, toute la matérialité du système. Et donc, il y a des enjeux stratégiques pour tous les acteurs du numérique, mais aussi pour les États. Et ça entraîne un système de vassalisation des pays qui possèdent ces matières premières, dans lesquelles... la seule règle qui vaut pour les États occidentaux riches, c'est la règle de l'accès aux ressources. Les droits humains sont bafoués, la souveraineté nationale est bafouée. Il y a des pays qui sont bien connus pour ça, notamment la République démocratique du Congo, qui a été l'objet de nombreux reportages, de livres passionnants, qui montrent que ce pays n'a jamais pu développer une démocratie, parce qu'il est mis sous coupe réglée par les démocraties occidentales.
12: Donc, c'est une des accélérations qui va aussi avec l'IA, c'est finalement cette inégalité nord-sud qui se creuse en fait.
8: Oui, tout à fait. Donc il y a une forme d'appropriation des ressources de la planète qui sont aussi le fait de nos sociétés. Je ne sais pas si on peut imputer ça au capitalisme, mais en tout cas dans la planète, le fonctionnement économique tel qu'il est, une ressource qui se trouve devant vous est réputée gratuite. Vous pouvez vous servir, prendre le minerai, en faire ce que vous voulez. Et bien sûr, le système capitaliste et le système numérique en particulier s'approprient toutes ces matières premières, d'une part, sans poser la question de l'accession et de la finitude de ces ressources, de la propriété aussi des personnes qui vivent là, etc.
10: Alors le désastre écologique qu'on a évoqué là, il s'accompagne, et c'est le deuxième argument de ce manifeste, de dégâts humains, où on parle notamment d'ultra-précarisation dans les usines de fabrication, d'ultra-prolétarisation des travailleurs du clic. Est-ce que vous pouvez nous décrire un peu ce dont on parle dans cette situation-là de dégâts humains? Qui est-ce qui souhaite répondre à cette question? Séverine ?
9: Oui, alors, bah en fait, on a un peu dit avec les ressources. Là aussi, on va aller exploiter de la main-d'œuvre dans des pays étrangers, donc loin de nos yeux. On ne voit pas trop comment ça se passe. Et donc, c'est des nouveaux métiers qui ont été développés. Donc, à la fois pour le côté entraînement de l'IA avec les travailleurs du CLIC, où là, on leur demande des cadences phénoménales pour qu'ils puissent être payés, mais alors avec les moins 10 ans sociaux qui existent dans ces pays-là. Et à la fois aussi pour les extractions toujours plus de minerais. Où là, le travail dans les mines, les conditions humaines sont très désastreuses.

0: Est-ce que ça a fait partie, ça aussi, de votre engagement à signer cette tribune, enfin, ou ce manifeste, cette peur d'un futur dystopique ? Angélique Rodin, elle est pour vous, celle-là.
1: Oui, complètement. Oui, oui. Bah, tout à l'heure, avant de rentrer dans le studio, vous croyez que j'avais peur, effectivement, de me retrouver ici. Non, c'est juste que, pour moi, c'est un sujet qui me touche énormément, parce que, oui, je pense que c'est tellement une accélération de toutes les... de toute la perfidie humaine, presque, j'aurais envie de dire. En fait, c'est alors qu'on devrait exactement aller à l'inverse. Là, on sait très bien que si on veut la survie de la planète, mais aussi des humains, on est obligé de ralentir, en fait. Et là, c'est juste l'accélérateur qui est en train de nous faire aller plus vite vers la chute.
2: En termes de dystopie aussi, ce qui est assez troublant, c'est le rapport à la machine. Donc moi, en tant qu'informaticienne, pour moi, la machine, je lui donne des commandes et elle les exécute. La machine, elle est puissante, elle fait des calculs, elle rend des résultats. Et là, je vois mes étudiants qui prennent des commandes de la machine pour faire des choses. Et ça, c'est terrible. Moi, je trouve qu'on est comme une perte d'humanité. Et où on va ? Voilà. Quand on voit qu'il y a des jeunes et des moins jeunes qui discutent avec leur IA et qui finalement s'isolent des autres humains, on va vers un monde où on n'a plus de contact, où qu'est-ce que ça veut dire d'être humain et humaine dans un monde où en fait on va parler toute la journée à une IA et plus parler entre nous.
0: Mathieu Romani.
3: Oui, en ce qui me concerne, moi, c'est vrai que quand j'ai signé le manifeste il y a 6 mois, mon souci principal était en effet l'aspect écologique. Mais 6 mois se sont écoulés et je ne sais pas si j'en suis au même point. Le troisième argument du manifeste me semble peut-être aujourd'hui le plus important. Et je crois ressentir ça aussi chez certains de mes collègues. Ça nous emmène dans des zones de l'activité humaine vraiment, enfin, et du fonctionnement démocratique complètement inexplorées. Avant d'entrer dans le studio, votre collaboratrice soulignait qu'il n'y a pas de sémantique dans l'IA, c'est-à-dire que si on demande à une IA conversationnelle est-ce qu'il vaut mieux pour le lavage de sa voiture, est-ce qu'il vaut mieux se rendre au poste de lavage à pied ou en voiture, l'IA peut répondre oui, vas-y à pied, ça sera plus économe en énergie. Donc ça montre bien le fait que les IA n'ont pas une notion de sens dans les textes qu'elles proposent. Et quand vous pensez qu'au printemps, après les élections municipales, on a eu des sondages qui montraient l'utilisation par l'IA, notamment des jeunes générations, un jeune sur trois a utilisé son IA pour analyser les propositions des candidats, et parmi ceux-là, 40% ont dit qu'ils avaient changé d'avis. Voilà. Et vous savez aussi peut-être que en Albanie, la ministre des marchés publics, qui s'appelle Diella, est une intelligence artificielle. Donc on a les ingrédients d'une société dans laquelle des gens voteront ce que leur diront leur IA pour élire des hommes ou des femmes politiques qui seront des IA. L'humain est en train de disparaître, donc je crois que le mot dystopie n'est pas trop fort pour qualifier ce danger apporté par l'intelligence artificielle.
0: Plus spécifiquement maintenant, en tant qu'enseignant, vous êtes donc tous autour de cette table enseignants-chercheurs, ce qui implique une projection vers l'avenir. Vous pointez les risques de l'IA dans l'enseignement supérieur. Pourtant, certains argumentent en disant justement que l'IA, elle peut permettre de réduire les inégalités. Donc des inégalités d'accès aux connaissances, mais aussi des inégalités liées au capital social de départ. Qu'est-ce que vous en pensez de cet argument, Angélique Rodin?
1: Oui, bon, on voit justement toute la différence. Et là, on passe, je dirais, presque les 3/4 de toutes les réunions pédagogiques à parler que de l'IA. Ça nous prend tout notre temps pour essayer de nous adapter. Les étudiants, en premier lieu, nous disent qu'au contraire, ça crée encore plus d'inégalités. Alors, je parlerais plutôt d'une inégalité cognitive entre les étudiants qui arrivent à l'université déjà bien formés par ailleurs, avec un certain nombre de connaissances et qui savent peut-être l'utiliser de façon... comme un supplément, effectivement, comme une amélioration fait de leurs propres connaissances, et ceux qui arrivent avec une connaissance assez faible et qui le prennent comme un substitut et du coup n'apprennent rien. Enfin, on a des étudiants qui nous disent « je n'ai rien appris en fait cette année » parce qu'ils prennent l'habitude d'utiliser systématiquement, de l'avoir ouverte toute la journée. Et nous demandent de les forcer à ne pas l'utiliser. C'est ça qui est très fort. Alors nous, on est vraiment dans une injonction entre les directives ministérielles, je le disais tout à l'heure, par exemple, moi je suis en UT. Et là, dans les nouveaux programmes, on va remplacer un enseignement, je suis en gestion des entreprises, un enseignement généraliste de sociologie, on va le remplacer par 10 heures d'IA. Donc on a d'un côté l'injonction de devoir leur enseigner à faire des prompts, et d'un autre côté les étudiants qui nous disent eux-mêmes, mais s'il vous plaît, en fait, permettez-nous

0: de ne pas l'utiliser pour qu'on soit tous à égalité.
1: C'est énorme, là, quand même. L'opposition sociologie-IA, c'est quand même très révélateur.
2: Et justement, en tant qu'enseignant, là, est-ce que le fait que vous ayez signé ce manifeste ou cette posture d'objection de conscience, c'est quelque chose que vous avez partagé avec vos étudiantes et vos étudiants ? Séverine ?
3: Alors oui, moi je l'ai partagé puisque j'enseigne ce second semestre. Donc en introduction du cours, j'ai partagé que j'avais signé, j'ai expliqué pourquoi et je leur ai demandé dans le cadre du cours de ne pas utiliser l'IA parce que l'idée d'un enseignement, c'est quand même de leur apprendre à faire des choses. Et donc ce savoir-faire, il est nécessaire. Et si vous faites faire à l'IA, vous apprenez rien, comme ça vient d'être dit là. J'ai eu peu de succès, puisqu'on a pas mal de TP en informatique et que je voyais bien peut-être la moitié des étudiants qui avaient toujours une IA ouverte à côté pour leur demander comment faire ci, comment faire ça. Et j'ai beau leur dire, mais je suis là, vous pouvez me poser des questions. Beaucoup ont pris l'habitude, en fait, de poser leurs questions à l'IA. Et certains étudiants me disent, mais en fait, à l'IA, je peux lui poser des questions bêtes, j'ai pas honte de lui poser des questions. Alors j'essaye de leur dire, mais moi aussi, vous pouvez me poser des questions bêtes. Ça. Voilà. Mais il y a vraiment déjà une certaine accoutumance qui est prise et qui va très vite. Et pour rebondir aussi sur mes étudiants en informatique, là, on en a certains qui éprouvent la pression de prendre des abonnements payants pour les IA, surtout dans le deuxième semestre où il y a beaucoup de projets. Donc ils calculent combien de mois ils vont pouvoir payer leur abonnement payant à Claude, qui est l'IA pour faire du code, pour générer du code. Et ça pour les inégalités sociales, ben, ça arrange rien.
1: En tant que alors on a parlé du côté enseignant, vous êtes également chercheur et chercheuse. Ce manifeste, il vous engage vous personnellement à ne pas utiliser l'IA. Alors ça signifie renoncer à quoi ? Est-ce que autrement dit, est-ce que l'IA est déjà beaucoup utilisée dans l'enseignement supérieur et la recherche et pourquoi faire ? Angélique, Mathieu, allez-y.
0: Oui. Nous en management, en tout cas, ça nous engage à ne pas réaliser une revue de la littérature avec l'IA. C'est surtout ça, ne pas rédiger avec l'IA, pas faire traduire avec l'IA et à ne pas évaluer des articles de recherche de collègues avec l'IA, à ne pas faire des projets en fait de recherche avec l'IA. Et là, faut avouer que c'est, évidemment tout ça c'est beaucoup plus rapide en fait si on le fait. Donc c'est vraiment un choix et un choix, je dirais de, enfin pour moi si je fais ce métier c'est notamment pour la créativité. Enfin je le vois comme ça. Je prends plaisir à aller lire des articles de recherche en entier, en profondeur, les analyser, de faire des liens et c'est ça qui me plaît. Enfin c'est pas d'avoir trois fois plus d'articles à la fin de l'année.
2: Et alors, justement, c'est cette question-là qui se pose aussi dans la recherche. C'est un milieu qui est extrêmement concurrentiel. Est-ce que vous pensez que cette posture-là, elle est tenable ? Est-ce qu'on peut rester dans la course, en fait, de la recherche si on n'utilise pas l'IA ? Qui souhaite répondre, Séverine ?
3: À l'heure actuelle, il n'y a pas tant de pression que ça, en tout cas de la part de mes collègues. Par contre, dans est-ce qu'on peut, je dirais surtout, on doit.
1: Et vous, Mathieu, vous êtes en mathématiques. Peut-être que ça s'y prête encore plus, l'IA, on peut imaginer, comme en informatique.
4: Oui, alors c'est vrai que l'IA a été choisie. Donc vous avez souvenir probablement des premiers ordinateurs qui étaient en compétition contre des joueurs d'échecs. Ensuite, il y a eu des joueurs de Go. La raison pour ça, c'est que les personnes qui fabriquent ces logiciels d'intelligence artificielle ont ciblé des secteurs de l'activité intellectuelle humaine pour essayer de se comparer. Donc des secteurs qu'ils ont identifiés comme des secteurs clés. Et il y a quelques années... les grandes sociétés d'intelligence artificielle ont décidé qu'on fait ce choix d'utiliser les mathématiques comme un test. Et ils ont programmé des IA pour résoudre des problèmes mathématiques. Ceci étant dit, à l'heure actuelle, moi je suis dans une discipline des mathématiques qui est assez fondamentale, dans laquelle l'IA n'a pas encore déferlé complètement, et donc je l'utilise assez peu, parce que je n'ai pas ressenti le besoin... voilà, donc j'utilise ce critère de besoin pour savoir si l'outil va être pertinent ou pas.
1: Vous disiez très rapidement, parce qu'on arrive à la fin, vous disiez que ça allait poser un problème en mathématiques avec les doctorants. C'est que finalement, beaucoup de questions posées pour les thèses de doctorants sont finalement résolues par l'IA très facilement.
4: Oui, pour simplifier, on peut dire qu'il y a deux types de problèmes très différents qui peuvent être résolus en mathématiques. Il y a certains résultats qui peuvent être attaqués en utilisant des résultats auxiliaires qui ont été démontrés par le passé par des collègues. Donc avec une revue de littérature suffisamment bien faite, on peut se rendre compte qu'en ajoutant, en ajustant et en mobilisant ensemble plusieurs résultats, convenablement, avec un peu d'astuces, etc., parfois on démontre un résultat nouveau. Et ça, l'IA, qui a accès à tout Internet, le fait très très bien. et une autre variété de résultats qui demandent vraiment de la créativité, pour lequel rien n'existait dans la littérature mathématique. Ça, c'est les résultats véritablement nouveaux où la créativité humaine est nécessaire. A priori, dans ce domaine-là, l'IA n'a pas encore dévoré le paysage mathématique, mais pour ce qui concerne l'encadrement des doctorants, ça veut dire qu'en tant qu'encadrant de thèse, on va devoir proposer des sujets qui ne font pas appel aux compétences de calcul, de synthèse, d'accès à la littérature, qui elles vont être peut-être monopolisées ou en tout cas utilisées avec beaucoup d'efficacité par les IA, et ça c'est très très difficile.
1: L'émission est passée très vite, on vous remercie tous les trois. C'était passionnant.
0: Merci.
1: Allume la science, c'est déjà fini pour aujourd'hui et c'est déjà fini pour la saison. Un grand merci à Bruno Bertrand pour la réalisation de cette émission. Un grand merci à Noah pour la réalisation également de cette émission. On se retrouve à la rentrée prochaine et d'ici là, pensez à débrancher.
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11: Bonjour à tous et à toutes. Alors, nous connaissons Shift Project, le think tank de la décarbonation qui a été créé en 2010 par Jean-Marc Jancovici. C'est un groupe de réflexion qui est censé éclairer, influencer les débats sur le défi climatique et l'énergie. Et puis, le Shift Project vient à créer des groupes un peu partout en France. Et les shifters, donc, sont regroupés en associations pour défendre les travaux du Shift Project. Alors, Sandrine Gazal, bonjour.
12: Bonjour.
11: Elle appartient au groupe de Montpellier, c'est ça?
12: Exactement, le groupe Languedoc-Roussillon des Shifters.
11: Languedoc-Roussillon des Shifters, et vous êtes entrepreneur.
12: Exactement.
11: Alors, moi, dites-nous un peu deux mots sur vous, peut-être.
12: Oui, alors j'ai une carrière dans le domaine du développement de réseaux industriels et principalement avec des activités événementielles d'organisation sur des gros sites type Paris et Lyon. Et après 25 ans de carrière, j'ai voulu réorienter mes activités et me réaligner avec des choses qui sont plus proches de mes valeurs, notamment autour de la transition et de la transition bas carbone. Et je développe du coup depuis maintenant 4 ans des activités de formation sur l'événementiel responsable et le tourisme responsable.
11: Et c'est comme ça que vous avez rejoint donc les Shifters.
12: Voilà, en parallèle, je me suis formée à ces sujets et j'ai rejoint l'association des Shifters localement à Montpellier pour contribuer à l'animation du réseau.
11: Alors, vous êtes combien sur Montpellier?
12: Alors, à Montpellier, aujourd'hui, on est plus de 200 membres adhérents Shifters.
11: C'est beaucoup.
12: Oui, c'est une très grosse association, les Shifters. C'est une association nationale. Il y a environ une soixantaine de groupes au niveau français, un petit peu dans toutes les régions.
11: Ah, vous n'êtes pas 200 sur Montpellier?
12: Si, on est 200 sur Montpellier, région Languedoc-Roussillon, je vais dire Gare et Hérault. Après, au niveau national, il y a 20 000 shifters. Oui, non, mais c'est énorme, effectivement. Et nous, sur Montpellier, donc 200 membres adhérents, on diffuse une newsletter, on a 1800 contacts. Et sur les réseaux sociaux, on a plus de 3500 followers. Donc, on élargit notre influence au-delà de nos membres. On ne parle pas qu'à nos membres, bien évidemment. On veut aller diffuser les messages, donc il faut être le plus large possible.
11: Et alors, vous connaissez un peu les tranches d'âge qui sont chez les Shifters? Vous avez une idée un peu de qui est chez vous?
12: Oui, alors c'est assez multigénérationnel, hein, parce que, comme vous l'avez dit, l'association a été créée maintenant il y a quelques années, donc c'était essentiellement au départ très ingénieur, catégorie socio-professionnelle plus, masculin, et disons autour d'une quarantaine de 40 ans, entre 40 et 60 ans. Aujourd'hui, on est beaucoup plus divers que ça. On a des étudiants, donc on a des jeunes qui rentrent dans l'association. On a des gens qui sont effectivement, qui ont du temps libre, donc qui sont plutôt retraités, proches de la retraite. Et on a beaucoup d'actifs qui veulent au moins commencer à faire bouger les choses de leur côté à eux. Participer quand ils ont l'occasion de participer à des actions, mais se former et faire bouger de leur côté. Donc ça reste très divers maintenant, et en termes d'âge, L'échelle d'âge, je ne la connais pas exactement, mais on a vraiment tous les profils, hommes, femmes, et quasiment tous les âges.
11: Alors, vous évoquiez les ingénieurs, bon, c'est normal, puisqu'au départ, on a été essentiellement sur une réflexion énergétique et ce fameux défi énergie-climat. Aujourd'hui, les gens qui viennent vous rencontrer, avec lesquels vous travaillez, se diversifient un petit peu, ne sont plus seulement énergie, mais commencent à s'occuper aussi un peu de biodiversité, un peu du vivant, un peu de...
12: Alors, l'axe du Shift Project, vous l'avez rappelé tout à l'heure, le Shift Project, c'est une association qui a été une association nationale d'intérêt général. Donc, elle est constituée d'ingénieurs et d'experts qui produisent des rapports et de l'expertise sur les sujets énergie-climat. L'idée...
11: C'est ce qu'on appelle le Shift Project.
12: Voilà, ça c'est le Shift Project. Hein. Cette association, elle est basée à Paris, le président est Jean-Marc Jancovici, et l'objectif est de proposer un plan pour décarboner la société française et l'ensemble des activités économiques.
11: Alors, on va y revenir, bien sûr.
12: Voilà. Donc, effectivement, tous les secteurs sont approchés, les transports, le fret, la culture, la santé, ainsi de suite. Mais l'axe biodiversité, ce n'est pas l'axe majeur de l'association, puisqu'effectivement, la problématique, c'est plutôt énergie-climat. Donc, savoir, pour être conforme aux accords de Paris en 2050, qu'est-ce qu'il faut qu'on fasse en termes de décarbonation pour arriver à la neutralité. En fait, c'est ça, l'axe. Hein.
11: En fait, c'est l'axe historique, c'est-à-dire on a commencé d'abord à parler atténuation avant de parler d'adaptation. Donc, on va rester dans le domaine de l'atténuation, puisque c'est quand même le cœur de votre projet et c'est le cœur de votre travail. Vous avez avancé depuis le début. Enfin, 2010, c'est pratiquement... c'est la COP21. Oui. C'est les accords de Paris. Donc, Shift Project naît en même temps que les accords de Paris.
12: Oui, alors c'est 2015, les accords de Paris.
11: Ah oui, pardon. Oui.
12: Et le Shift Project, effectivement, a commencé à opérer à ce moment-là, mais la préoccupation, elle est plus ancienne. Hein. Je rappelle, la création de l'empreinte carbone, ça a 30 ans, en fait. Hein. Donc,
11: Le GIEC a fait son premier rapport en 1988. La convention est signée en 1992.
12: Voilà,
11: oui. Et Kyoto en 1995. Donc,
12: Oui, oui. Et le calcul de l'empreinte carbone, et des capacités à maîtriser et à compter ce qu'on émet en carbone, effectivement, c'est maintenant assez daté. Et aujourd'hui, on a beaucoup parlé d'atténuation. Maintenant, on parle un peu des deux, hein, atténuation et adaptation. Je rappelle, l'atténuation, c'est la réduction des émissions de CO2. Hein. C'est un travail un petit peu quotidien pour tout le monde. Il faut continuer à travailler sur l'atténuation, parce que c'est comme ça qu'on limitera l'augmentation des températures. Hein. Y a encore des choses à faire, et même si on ne maîtrise pas cette dérive climatique, il faut qu'on essaie de la maîtriser le mieux possible.
11: Alors ça
12: c'est la première chose. Hein,
11: ça a été très difficile, et c'est quelque chose qui, finalement, a pris beaucoup de temps. C'est-à-dire que sur l'atténuation, les gens ont du mal à s'y mettre. Pourquoi ? Parce que ça leur demande aussi des efforts.
12: Hein. Parce que c'est des efforts et parce que c'est des renoncements. L'atténuation, il faut changer de manière de vivre et il faut sortir de la dépendance aux énergies fossiles. Les énergies fossiles, le pétrole, le gaz et le charbon, je rappelle, et les énergies fossiles aujourd'hui dirigent nos activités, nos moyens de transport. On est quasiment tous dépendants du pétrole dans les véhicules, ou presque, sauf les gens qui ont fait le choix de passer à l'électrique. Donc on est dépendant de cette énergie qui a été facile, qui a été pas chère. Aujourd'hui, c'est en train de changer, on voit bien. L'énergie, elle est en train de devenir très chère. Donc peut-être que ça va pousser beaucoup plus les gens à changer. Mais en sortie de guerre et en développement économique des Trente Glorieuses, ben en fait, toutes ces énergies qui étaient faciles et qui étaient abondantes, qui étaient facilement exploitables, ben, nous ont facilité la vie, nous ont rendu la vie confortable. Et donc aujourd'hui, il faut changer un petit peu de mode de vie.
11: Donc c'est toute une génération, en fait, dont il faut changer les habitudes.
12: Exactement, exactement. Il faut qu'on... L'idée, c'est pas forcément d'être moins confortable, mais c'est d'être plus cohérent avec ce qu'est la dérive climatique et pouvoir limiter le réchauffement à l'orée des années 2050.
11: Alors... Quand on voit le succès que vous rencontrez, ça veut dire que, bien sûr, les jeunes se rendent compte de ça. Ça veut dire qu'ils sont partie prenante.
12: Oui, je pense que sur les générations plus jeunes, il y a, c'est même pas une prise de conscience en fait. Je pense que, bon, moi je suis dans la cinquantaine, donc c'est une prise de conscience, je pense, pour nos générations. Alors que les plus jeunes, c'est pas une prise de conscience, c'est qu'ils sont nés avec, on leur parle que de ça en fait. Donc d'ailleurs, ils sont même un peu des fois réfractaires parce qu'on leur parle que de ça, mais je pense qu'ils sont pas dans la prise de conscience, ils ont la compréhension que de toute façon, les choses vont être différentes. Après, pour autant, quand on prend conscience ou quand on est né avec, c'est pas, pour autant, il faut quand même changer de manière de faire. Et là, c'est plus dur, c'est-à-dire qu'on reste dans de l'incohérence et des fois dans ce qu'on appelle de la dissonance cognitive, parce qu'on sait très bien qu'il ne faut pas le faire, mais on continue à faire parce que ben, c'est bien, c'est confortable, c'est agréable, c'est super d'avoir la clim.
11: Ou parce qu'on n'a pas de solution plaisante, peut-être aussi.
12: Il y a encore des choses pour lesquelles on n'a pas de solution. Mais on pourrait tout simplement commencer par ceux sur lesquels on a des solutions. Aujourd'hui, par exemple, effectivement, on a en majorité encore des voitures qui roulent avec du pétrole. Il y a des solutions alternatives avec des véhicules électriques, avec des transports en commun, avec du vélo. Quand on est en ville, il y a aujourd'hui beaucoup de modes alternatifs de mobilité. Et les solutions, elles existent. Elles existent pas forcément partout, pas forcément pour tout le monde, pas forcément à tous les prix. Mais il y a des solutions qui commencent à exister, il faut juste changer d'habitude.
11: Donc, ce qu'il faut dire, c'est que pour produire de l'électricité, parce qu'on garde l'électricité et même on va augmenter la part de l'électricité dans notre vie quotidienne, cette électricité, au lieu de la produire avec des renouvelables, des fossiles, c'est-à-dire du charbon ou du pétrole, on va essayer de la produire autrement. Alors, on est donc avec le solaire, avec l'éolien, on a même le nucléaire aujourd'hui en France. Alors, est-ce que aujourd'hui, réellement, on parle d'un tout électrique. La France parle d'un tout électrique. Est-ce que, au niveau du Shift Project, vous êtes en accord avec cette position d'un tout électrique ?
12: Alors, effectivement, pour sortir des énergies fossiles, une des solutions, c'est l'électrification massive de nos usages. Donc, ça, c'est un plan. On est assez en accord avec ça, mais le problème, c'est que ça ne va pas prendre 2 ans. Ça peut être long, déjà. Le tout électrique a la capacité à subvenir à nos besoins en énergie, mais il y a aussi un point de passage qui est obligatoire, c'est les problématiques de sobriété, d'efficacité énergétique, et on ne peut pas aujourd'hui continuer à consommer l'énergie comme on la consomme aujourd'hui, parce que effectivement, le passage au tout électrique peut à un moment donné poser des problèmes de ressources. On n'a peut-être pas la capacité non plus à continuer à fournir l'énergie qu'on consomme de manière des fois un petit peu inutile.
11: Donc, ce qui risque de se passer, c'est que finalement on garde l'énergie qu'on consomme actuellement et qu'on réajoute les nouvelles innovations qui nous permettraient d'avoir une énergie ne dépendant pas des fossiles.
12: C'est ce qui se passe, c'est exactement ce qui se passe dans l'histoire de la consommation d'énergie au niveau mondial, c'est qu'en fait on ne fait qu'ajouter les énergies les unes aux autres. Donc on ne change pas, on a toujours du charbon, du pétrole et du gaz, et on rajoute des énergies renouvelables, du nucléaire et ainsi de suite, et on ne change pas, parce qu'on ne réduit pas nos usages sur ce qui est fossile. Donc, alors, il y a quand même plusieurs problèmes qui vont nous obliger à réduire les usages, c'est d'abord les tarifs. On a bien vu là qu'on est dépendant, parce que nous, cette énergie fossile, pour la majorité, on ne l'a pas. Il n'y en a pas en France et pas beaucoup en Europe. Donc on va aller chercher à l'extérieur. Et donc aujourd'hui, la géopolitique mondiale fait que c'est compliqué d'en avoir. On voit bien, les circuits commerciaux sont rompus. Et du coup, elle devient très chère. Donc on n'a pas cette énergie, alors qu'on a la capacité par contre à développer de l'électrique nucléaire et de l'électrique avec des renouvelables.
11: Du solaire, oui.
12: Voilà, des renouvelables, de l'hydraulique. On a la capacité à faire de l'hydraulique en France. Donc il faut développer ces filières. Elles sont en développement aujourd'hui, mais il faut accélérer le développement de ces filières. Il faut changer nos usages, effectivement, pour passer à de l'usage plutôt électrique, typiquement le véhicule, par exemple. Et il faut, très nécessairement, et c'est même le premier point, et on a commencé à le faire, être plus efficace en termes de consommation d'énergie, être plus sobre.

0: Alors, donc, on a vu que au niveau national, il fallait atténuer nos émissions. On parlera adaptation un petit peu plus tard. Hein. Est-ce que sur Montpellier, vous avez déjà des exemples où vous avez déjà rencontré des gens, des entreprises, des innovations qui font cet effort de réduire leur gaz à effet de serre?
1: Oui, bien sûr. À partir de la guerre en Ukraine 2022, la problématique des énergies, du tarif des énergies, a incité à la fois les collectivités, les acteurs économiques et le grand public à changer de mode de consommation d'énergie. Pour les transports. Donc il y a eu beaucoup de passages dans les flottes, par exemple les flottes des entreprises. Plutôt que d'acheter des véhicules qui roulent au pétrole, mais dorénavant on achète des véhicules qui sont plutôt électriques. Il y a des aides.
0: Même à l'hydrogène, on commence à parler dans la région d'hydrogène vert pour les flottes de poids lourds notamment.
1: Oui, alors l'hydrogène c'est une énergie très très particulière hein, qui va s'adapter qu'à des cas très très réduits. Hein. Il y aura pas pas d'avion à l'hydrogène, il y aura pas de véhicule à l'hydrogène à part quelques peut-être du transport lourd. Mais l'hydrogène ça reste quelque chose de, qui sera très très très réduit pour les transports. Hein.
0: L'hydrogène. Ah, vous développez cette idée.
1: Alors le.
0: Au sein du shift.
1: Oui l'hydrogène c'est une énergie qui a un très mauvais rendement en fait. C'est-à-dire qu'il faut beaucoup d'énergie pour arriver à avoir
0: parce que dans la récente rencontre qu'il y a eu à Montpellier avec Cap sur le Maroc la semaine dernière, le Maroc, enfin, on sent que l'énergie, les avions tentent de regarder du côté de l'hydrogène vert.
1: Oui, c'est-à-dire que le secteur aérien est un secteur sur lequel on se pose beaucoup de questions. Et le secteur aérien cherche des solutions pour très certainement conserver son activité avec de l'hydrogène ou des carburants verts. Mais ça risque d'être compliqué. Le transport aérien est très certainement un secteur qui va être obligé de se modifier de manière très importante. Et la solution, ce n'est pas d'en remplacer avec une énergie qu'on ne sera pas capable de produire de toute façon. Hein. Donc voilà. Donc non, l'hydrogène n'est pas la solution à tout, loin de là. Ça restera une solution très certainement pour décarboner l'industrie lourde, en fait, hein, qui a besoin de beaucoup d'hydrogène et beaucoup d'énergie. Et c'est là l'hydrogène peut apporter un renfort, mais pas sur de l'individuel, pas sur des choses comme ça. Hein, voilà. Donc, sur le changement des modes de consommation d'énergie, bien évidemment, tout ce qui est transport, à partir de la guerre en Ukraine, les collectivités, les acteurs économiques ont commencé à changer. À partir de ce moment-là aussi, je pense qu'il y a des entreprises, moi je connais des exemples d'entreprises qui ont changé leur mode de fonctionnement, c'est-à-dire qu'ils se sont plutôt réinterrogés parce qu'ils faisaient par exemple des tournées pour faire des livraisons, ils se sont beaucoup réinterrogés sur la manière dont ils faisaient les tournées, sur l'harmonisation des tournées, sur la manière de réfléchir beaucoup mieux en amont, la préparation de ce qu'ils font pour être beaucoup moins consommateurs.
0: La mise en place du covoiturage aussi.
1: Voilà, la mise en place du covoiturage. Donc en fait, c'est des solutions d'efficacité énergétique et de sobriété qu'on a mis en place. C'était tout simple. Et comme ça, on a pu gagner, pour certaines entreprises, ils ont gagné 10 à 15%. Ils ont réussi à réduire leurs émissions de 10 à 15% juste avec des solutions d'économie, de réflexion, de changement un petit peu de processus, d'efficacité, en roulant moins vite aussi, par exemple. Donc c'est de l'efficacité énergétique ou de la sobriété, c'est-à-dire peut-être en faisant...
0: Alors on a vu la même chose un peu sur le chauffage aussi, sur l'usage du chauffage, mais on n'a pas prévu bien sûr non plus la chaleur. Donc ça c'est un autre point qu'on va voir. Hein.
1: Oui, alors le chauffage, c'est vrai que maintenant dans nos régions, le chauffage ça devient moins un sujet en fait. Aujourd'hui, ce qui devient un sujet dans notre région, là pour le coup, localement, on est vraiment impacté, on est vraiment exposé à la partie température canicule. Donc la climatisation devient une question. Et la climatisation, ben, c'est encore une fois de l'énergie et c'est encore une fois des installations et des processus qui doivent être réfléchis un petit peu à l'avance.
0: Alors on a vu Jean Covici intervenir très, très sérieusement sur ce sujet, notamment assez dans l'air sur France 5. Enfin, oui. Il se bat pour qu'on ne s'enlise pas dans ce débat.
1: Oui, alors, effectivement, Jean-Marc Jancovici a parlé de la climatisation en disant que ce n'était pas forcément la première solution, hein, encore une fois, pour des logements, pour des bureaux. La première solution, c'est l'isolation, c'est la rénovation, c'est la construction en réfléchissant à des modèles qui sont...
0: Alors là, est-ce qu'on avance ?
1: Oui, ah ben, on avance parce que de toute façon, les acteurs du secteur du bâtiment et les acteurs du secteur de la fourniture d'énergie savent très bien qu'on n'est pas capable aujourd'hui de climatiser tous les bâtiments, toutes les pièces dans un bâtiment et d'arriver derrière à fournir l'énergie. On n'y arrivera pas, ça ne marche pas parce qu'on n'a pas les capacités énergétiques. Donc je vais vous livrer l'exemple d'un de mes interlocuteurs qui est du secteur économique, qui dit dans un bâtiment ou dans une maison, on peut climatiser avec un petit climatiseur une partie nuit, les chambres, comme ça on a ce repos de nuit, et dans les pièces à vivre, un simple brasseur d'air au plafond, ça fonctionne très bien, et on est beaucoup, beaucoup plus modéré en termes de coûts d'installation et en termes de consommation d'énergie par la suite, et là, on atténue et on s'adapte. En fait, on fait un petit peu des deux en même temps, puisque les deux sont parfois très, très parallèles et très, très complémentaires, et on va dans la bonne direction.
0: Bien sûr, mais on a aussi encore, je pense, beaucoup à apprendre, par exemple, des Outre-mer. Moi, je voyais, par exemple, en Guyane, il y a à la fois cette capacité à faire fonctionner, à faire vivre l'air à l'intérieur d'une maison, mais il y a en même temps une construction qui correspond à ça. Donc voilà, et en plus de ça, les maisons sont construites pour effectivement capter cet air, capter les alizés. Donc actuellement, on est en train de mettre en place justement, même pour penser la ville, ce qu'on appelle les jumeaux numériques qui permettraient de construire simplement tout en gardant les courants d'air.
1: Il n'y a pas qu'à l'intérieur,
0: chacun pour soi, il y a aussi un travail collectif qui peut être fait.
1: Oui, il y a des constructions en collectif aujourd'hui, avec des architectes qui pensent le problème. Il y a des exemples de bâtiments qui ont été construits à Montpellier, dont on a vu là des représentations, des illustrations pendant l'été, où effectivement il y a des coursives qui permettent de faire circuler l'air. On travaille avec l'effet Venturi qui permet de rafraîchir effectivement et d'éviter que les logements chauffent. Et donc derrière, on a moins besoin de les rafraîchir, on a moins besoin d'énergie pour effectivement faire tourner des clims. Il y a l'idée aussi de la végétalisation, hein, qui est quand même une idée qui n'est pas non plus, qui nécessite pas de mettre en place des choses qui sont ou très onéreuses ou encore une fois consommatrices d'énergie. Donc il y a beaucoup de solutions à enclencher. Et aujourd'hui, en plus, je crois que les interlocuteurs sont prêts, en fait. Les interlocuteurs collectifs sont prêts, les professions sont prêtes, les architectes, ils ont envie de ça. Ils ont envie de commencer à construire autrement. Et les gens qui y habitent ont envie aussi d'être finalement dans d'autres structures.
0: De vivre autrement.
1: Finalement, les grandes baies vitrées en plein soleil, ben, tout le monde est en train de se rendre compte que...
0: Ah oui, mais pourtant, regardez, on vient de construire, par exemple, l'université Paul Valéry. On vient de faire le grand amphithéâtre. Hein, et qu'est-ce qu'on a fait ? On a mis des baies vitrées partout.
1: Alors le problème, c'est qu'aujourd'hui se construisent peut-être des choses qui ont été pensées il y a peut-être 10 ans et on est un petit peu décalé par rapport à ce qui se passe, mais on va très rapidement maintenant, parce que je pense que voilà...
0: Donc ça veut dire qu'il n'y a pas seulement la réflexion sur le bilan énergétique, mais il y a aussi, ou sur les matériaux, mais il y a aussi toute l'administration qui va avec, hein, qu'il faut modifier.
1: Oui, mais aujourd'hui, les collectivités sont en première ligne, les collectivités territoriales, elles sont en première ligne sur l'atténuation et l'adaptation. Dans les marchés publics, il y a maintenant des critères environnementaux qui existent depuis déjà quelques années, mais qui vont se renforcer. Donc, de toute façon, ces constructions énormément consommatrices d'énergie ou pas adaptées au climat tel qu'il est, ne verront plus le jour. Hein, c'est bien évident, parce que de toute façon, elles ne pourront pas fonctionner. Très rapidement, on ne pourra pas avoir des écoles dans lesquelles les élèves ne pourront pas avoir des températures normales. Voilà, au-dessus de 30 degrés, ça commence à être quand même compliqué pour travailler. Hein.
0: Alors, vous avez une région, la région Occitanie, qui se dit assez en avance sur le plan, justement, de la réflexion énergétique. C'est vrai que Energaïa a démarré très tôt, on a eu le RECO, enfin on a eu très vite, et puis la déclaration de Carole Daniel quand même pour essayer de faire de créer une région qui soit autonome énergétiquement. Donc aujourd'hui, est-ce que vous pensez avoir la chance d'être dans une région qui justement se préoccupe bien des choses, ou bien est-ce que c'est simplement de la déclaration politique ?
1: Alors, la région Occitanie et la bordure Languedoc-Roussillon dans laquelle nous sommes est une région particulièrement exposée. L'Europe déjà est beaucoup plus soumise au réchauffement, hein. La planète globalement va se réchauffer, l'Europe va se réchauffer plus, la France va se réchauffer plus, et le bassin méditerranéen
0: encore plus.
1: Voilà, donc on est quand même assez mal placé, on va dire. On est exposé aux canicules, aux inondations, à la remontée du niveau d'eau et donc aux traits de côte. Et en parallèle de ça, on a des activités qui peuvent être très impactées par le changement. L'activité touristique dont on parlait, l'activité agricole. Donc effectivement, nos politiques prennent à bras le corps le sujet. Le sujet de l'énergie, c'est un sujet majeur, puis c'est ce qui va faire qu'on va pouvoir continuer à fonctionner en société avec un certain niveau de confort. L'idée, c'est pas de revenir à la bougie, bien évidemment, mais comme il va falloir modérer nos modes de fonctionnement ou nos consommations d'énergie, eh bien, il va falloir être capable de fournir cette énergie. Mais alors attention, la préoccupation énergie, ça reste quand même une préoccupation nationale. Hein. On n'est pas non plus dans l'obligation d'avoir à fournir sur le territoire l'énergie qu'on va consommer sur le territoire, parce qu'on se doit à une solidarité nationale. Il y a certains territoires qui ne pourront pas produire de l'énergie. L'Occitanie a la chance d'avoir de la capacité éolienne, de la capacité aussi en mer, de la capacité solaire, de la capacité hydraulique pour certaines régions. Mais il y a d'autres régions qui n'ont pas cette capacité à produire de l'énergie, donc on ne va pas non plus clôturer notre région. Hein. Il y a une volonté politique parce qu'il y a effectivement, je pense, une génération d'élus qui ont compris les sujets. La ville de Montpellier ou la région de Montpellier, il y a un écosystème quand même autour de la transition qui est très fort. D'ailleurs, nous, avec les shifters, on avait organisé l'université d'été des shifters à Montpellier. Et il y a eu une ouverture très importante de la ville, de la métropole, pour faire venir ces sujets avec tous les experts nationaux réunis ici. Donc il y a un vrai engagement de la région, et il y a une vraie prise de conscience, parce que voilà, je pense qu'il y a beaucoup d'exposition, beaucoup de dépendance. Donc on va dans la bonne direction, il reste beaucoup de choses à faire. Il faut aller plus vite, parce qu'aujourd'hui on ne va pas assez vite, et il faut faire les bons choix. Il y a certains choix qui ne seront peut-être pas non plus les plus cohérents, donc il faudra bien veiller à ça. Et la nécessité d'inscrire tout ça dans un plan s'impose, parce qu'effectivement les sujets sont complexes, il n'y a pas de solution facile. Moi, il y avait une clôture d'une conférence à laquelle j'avais assisté, qui était de dire, si on vous dit que la solution est simple, c'est que ce n'est pas la bonne. Donc voilà, les sujets sont globaux, entremêlés, et il n'y aura pas de
0: solution
1: simple.
0: Alors, justement, je vous posais la question de ce tout électrique. Est-ce que un tout quelque chose n'est-il pas, quand on réfléchit sur l'écologie, une erreur? Est-ce que ça n'est pas plutôt du complexe qu'il faut envisager?
1: Oui, alors ça peut être un tout électrique, mais ce tout électrique ne sera pas fourni avec de la même manière, en fait. Donc dans le tout électrique, il y a du nucléaire, il y a de l'hydraulique, encore une fois, il y a de l'éolien, il y a du solaire, il y a de la sobriété, il y a de l'efficacité énergétique, donc il y a tout ça, en fait. C'est bien de ça dont il faut se rendre compte. Il y a des changements d'habitude, de choses qui peut-être aujourd'hui fonctionnent avec de l'électrique et fonctionneront finalement pas avec de l'électrique. Donc il y a énormément de solutions, des solutions low-tech qui peuvent être développées aussi. Donc on a un panel de choses à développer vraiment très, très importante.
0: Alors Sandrine, vous vouliez nous parler d'événements qui vont bientôt avoir lieu, puisqu'on arrive à la fin de cette émission, qui vont avoir lieu sur Montpellier bientôt.
1: Oui, alors deux petites actualités, des actualités sur le plan du Shift Project. Il y a une sortie au mois d'octobre du PREF, ce qu'on appelle le PREF, le plan robuste de transformation de l'économie française, qui va sortir là à la mi-octobre, avec une explication et des orientations, des recommandations par secteur d'activité, 20 grands chantiers, 20 grands secteurs d'activité. Il y a une actualité de Jean-Marc Jancovici que vous avez peut-être vu passer aussi, qui s'appelle un commun accord, qui est la création d'une assemblée citoyenne pour réfléchir aux grands dilemmes qui vont se poser à nous en termes de choix, d'arbitrage. Par exemple, comment est-ce qu'on fait pour avoir une alimentation raisonnable sur le plan environnemental, mais pas trop chère non plus. Ça, c'est des grandes questions, voilà.
0: Ça n'a jamais été vraiment très efficace.
1: Voilà, donc il faut faire, à un moment donné, il faudrait faire des choix, il faut se poser les bonnes questions. Donc cette assemblée citoyenne est là pour ça, et on peut participer à ce projet, hein, un commun accord. Et après, sur le plan des shifters, nous, on a deux actualités, effectivement, là pour l'automne. Une série de projections de films qui s'appelle Projection Transition, où on va venir choisir des films un petit peu emblématiques et avoir un débat à l'issue de ces films. Donc ça, c'est une activité plutôt grand public, en fait. On va venir chercher un petit peu tout le monde. Et une activité plus, une soirée à destination des acteurs économiques sur la robustesse et la transition sur le territoire, justement. Ce sera le 19 novembre à la salle des rencontres de la mairie.
0: Merci beaucoup Sandrine, j'espère que nous serons nombreux et que nos auditeurs donc pourront participer à toutes ces manifestations. Donc on se retrouve la semaine prochaine et je vous souhaite à tous un bon week-end.
1: Merci à vous.
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1: Éphéméride, 6 octobre 1927, sort aux États-Unis le film Jazz Singer, le chanteur de jazz, réalisé par Alan Crosland. Il s'agit du premier film parlant, chantant et musical avec en vedette le comédien Al Johnson qu'on vient d'écouter dans le titre « Tootsie Goodbye ». L'acteur, un juif originaire de Russie, apparaît grimé en noir. Le film, d'une durée de 96 minutes, exploite un procédé de sonorisation appelé Vitaphone. Il associe en fait deux appareils de projection et deux phonographes qui leur sont soigneusement synchronisés. Chaque pellicule ayant une durée de 10 minutes, chaque bande sonore dure aussi 10 minutes, avec en tout, tout juste 354 mots. À la fin d'une pellicule, le projectionniste lance l'autre appareil de projection et le phonographe qui lui est associé avec son disque 33 tours de l'époque. Malgré la lourdeur du procédé, le succès est immédiat et permet aux producteurs, les frères Warner, d'échapper à une faillite. Plusieurs vedettes du muet seront incapables de s'adapter aux parlants. Ce sera le cas de Buster Keaton, d'autres comme Charlie Chaplin se reconvertiront sans difficulté. Ce même jour, 6 octobre 1927, le Duke Ellington et son orchestre est donc en studio pour enregistrer la fameuse Black and Tan Fantasy. Les musiciens sont à l'époque Bubber Miley, Louis Metcalf aux trompettes, John Anton trombone, Rudy Jackson ténor, Otto Hardwick baryton, Harry Carney également au baryton, le Duke bien sûr au piano, Freddie Guy au banjo, Wellman Broad à la basse et Sonny Greer à la batterie. Duke Ellington Orchestra, Black and Tan Fantasy.

6 octobre 1976, 13, excusez-moi, c'est la guerre du Kippour. Ce jour-là, l'armée égyptienne franchit le canal de Suez, à la faveur donc de cette fête juive. Elle prend à revers les troupes israéliennes qui stationnent dans le Sinaï depuis juin 67. À ce moment-là, la Syrie lance au même moment 3 divisions blindées et 100 chars sur le plateau du Golan, également occupé par les Israéliens depuis 1967. En 4 jours, elle va s'emparer du Mont Hermon et de la ville de Ponatria. Les Israéliens ripostent non sans mal. Peu après, les pays arabes exportateurs de pétrole décrètent un embargo sur les livraisons aux pays amis d'Israël comme les Pays-Bas. Ils relèvent très fortement le prix du baril, provoquant ainsi le premier choc pétrolier. Il s'ensuit dans le monde développé un ralentissement brutal de sa croissance économique et une accélération de l'inflation, évidemment. Ce même jour, donc, 6 octobre 73, Olive Brown et ses Blue Chasers, composés d'Olive Brown vocal, avec John Trudell trompette, Ted Buckner alto ou clarinette, Mike Montgomery au piano, Bill Boyd à la basse et J.C. Heard à la batterie, gravent le thème Aggravating Papa.

éphéméride du 6 octobre, donc le 6 octobre 1981, tandis qu'il assiste au stade du Caire à un défilé militaire à l'occasion de la fête nationale, Anwar el-Sadat est assassiné par des soldats islamistes. Le Raïs, ce qui signifie tout simplement le chef, a 63 ans. Sa mort cause une immense émotion dans le monde entier. Elle le fait craindre pour le processus de paix qu'il a engagé 3 ans plus tôt avec Israël. Fort heureusement, le général Hosni Moubarak, qui lui succède, va préserver la paix avec autant d'habileté qu'il en mettra à affermir son pouvoir à la tête de l'Égypte. Ce même jour, en Suisse, on pourra retrouver donc le musicien Renato Anselmi, pianiste. Il est avec Fernando Fantini à la basse ou à la clarinette parfois, Peter Jack également, Max Lazer est à la guitare, Peter Kessler, lui, est avec Uszieli Gasser à la basse, Kurt Treyer à la batterie, Predo Adelman est au bongo, et ils vont enregistrer tous ensemble le thème « Tooth of Time ».

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9: Aux dernières nouvelles, à moins que vous viviez dans un vide dimensionnel où l'atome n'existe pas, et franchement, bien joué, car ça doit pas être simple, vous êtes habitant d'un monde qu'on appelle la Terre, vivant dans une société avec ses règles, ses habitudes et son histoire tumultueuse. Et votre récit, pour qu'il soit solide et intéressant, il a besoin d'un monde, que ce soit le nôtre, ou bien un que vous inventez totalement. Et on va voir comment en créer un aujourd'hui. Pour me présenter, je m'appelle François Delski, je suis scénariste et je vous accompagne chaque semaine pour vous aider à écrire une histoire. Comme ça, à la fin de l'année scolaire, vous aurez un livre ou un scénario ou autre terminé de A à Z. Commençons par le plus simple. Votre histoire se passe dans notre monde. Ok, super, faisons comme ça. Donc, qu'est-ce qui va être différenciant pour que votre histoire soit intéressante ? Eh bien, ça va être votre intrigue et vos personnages. Par exemple, la série Friends se passe à New York, et c'est le New York des années 90-2000. Rien de bien nouveau donc. Mais ce qui va être intéressant, ce sont les personnages et leurs relations. Et c'est ce qu'on a envie de suivre. Maintenant, complexifions un petit peu. Ça se passe dans notre monde, mais vous souhaitez parler d'un milieu particulier ou bien d'une époque précise. Par exemple, les Sopranos dans le milieu de la mafia, Grey's Anatomy dans le milieu hospitalier ou Paris Police 1900 si vous appréciez les enquêtes et la belle époque. À moins que vous soyez médecin, baron de la pègre ou un voyageur du temps, vous ne connaissez pas ces milieux. Donc il faut faire des recherches pour ne pas écrire n'importe quoi du style injecter 15 mg de Gaviscon dans le myocarde. Ça ne veut rien dire. Et je pense que vous pourrez tuer quelqu'un. Et à la Cité européenne des scénaristes, on divise ça en deux catégories. La recherche documentaire froide et la recherche documentaire chaude. La froide, c'est la plus facile. Vous lisez des articles sur internet, des livres à la bibliothèque et vous regardez des films, des séries et des documentaires. L'IA peut éventuellement vous aiguiller un peu et débroussailler, mais il se trompe souvent. Donc ne lui faites pas complètement confiance et basez-vous sur des sources fiables pour développer votre projet. La chaude, c'est la plus engageante, surtout quand on est un timide introverti. Car vous allez rencontrer des spécialistes, faire des immersions et interviewer les personnes concernées. Ça vous permet d'être au plus proche du réel, d'assister à des vraies scènes qui seront essentielles pour étoffer votre intrigue et vos personnages. Donc, ça vaut le coup de se préparer. Faites une liste de questions, demandez l'autorisation de prendre des photos, etc. Si je reprends mon exemple série médicale, n'hésitez pas à vous tourner vers des véritables médecins pour comprendre comment fonctionne un hôpital, à les suivre durant leur travail, à lire sur des cas médicaux exceptionnels pour vous inspirer, ou bien avoir leur avis sur vos idées. Vous envoyez un petit mail, généralement les gens sont ravis de

0: parler de leur vie ou de leur passion. Et si vous faites une série historique, effectivement, il y a peu de chances que vous puissiez discuter avec un policier né en 1880. Mais là, vous pouvez évidemment vous tourner vers les historiens spécialisés, les musées et les archives de l'époque. Mais maintenant, partons sur le plus complexe, mais aussi le plus marrant, la création de mondes imaginaires, ou le world building dans la langue de George Lucas. Star Wars, Le Seigneur des Anneaux, Game of Thrones, Dune sont des exemples reconnus de world building. C'est-à-dire que vous allez créer des territoires, que ce soit des villes, des pays ou même des planètes, avec une histoire, des civilisations, des langues et des coutumes. Et comme généralement le world building est lié à l'imaginaire, vous allez aussi ajouter de la science surdéveloppée, de la magie, des créatures mystiques, des extraterrestres, etc. Évidemment, en fonction de votre histoire, vous allez plus ou moins profondément dans le world building. Si votre œuvre se passe dans notre monde réel mais avec des éléments fantastiques, comme la série Supernatural par exemple, votre world building est forcément plus léger. Par contre, si vous souhaitez faire une épopée galactique sur des milliers d'années comme fondation de l'auteur Isaac Asimov, là, vous allez devoir creuser un peu plus. Bref, c'est génial et c'est essentiel si vous écrivez de l'imaginaire, mais un conseil, n'allez pas trop loin. Car ça arrive souvent que des auteurs se lancent dans l'écriture acharnée d'un monde complexe avec des dizaines de peuples, une frise chronologique précise sur 10 000 ans détaillant chaque bataille, l'arbre généalogique des 30 familles royales et la composition chimique des planètes gazeuses de leur galaxie, mais à la fin, ils ont un univers super riche, certes, sauf qu'ils sont bloqués, car ils n'ont pas d'intrigue ou de personnages. Et s'ils en ont, et qu'ils commencent à développer des idées qu'ils adorent, mais qui vont à l'encontre de l'univers qu'ils ont mis des mois à concevoir, ils vont se retrouver bloqués et vont donc tordre leurs idées, les rendre moins intéressantes pour que ça rentre dans le carcan de leur monde. Il faut que votre univers soit au service de l'intrigue et de vos personnages, car ce sont eux que les lecteurs ou spectateurs suivent et aiment. Il faut que votre univers, comme toute maison, ait des bases solides. Par exemple, Star Wars, sa base, c'est une galaxie lointaine, le bien contre le mal représenté par un empire totalitaire, le bien par des rebelles qui souhaitent la démocratie, et surtout les chevaliers Jedi qui maîtrisent la force. Mais savoir que les sabres laser ont été créés avec des cristaux Kyber et que la planète des Wookiees s'appelle Kashyyyk, en vérité, à ce moment-là de l'écriture de l'histoire, on s'en fout. Car ça ne sert pas l'intrigue de George Lucas, ni ses personnages. Donc ces bases solides, ce sont les règles de votre univers et ses limites. Si vous créez un univers où la magie est omniprésente, quel est le coût, le prix à payer pour utiliser cette magie? Il faut qu'il y ait des conséquences. Dans Stranger Things, Eleven s'épuise et saigne du nez quand elle utilise ses pouvoirs. Dans l'anime My Hero Academia, le personnage principal, Midoriya, est doté d'une force exceptionnelle, mais comme il ne la maîtrise pas, il se brise les os à chaque coup. Les conséquences et les règles amènent des conflits, de la tension, du drame et même parfois de la comédie. Sinon, si votre personnage peut utiliser la magie et être surpuissant direct sans aucune contrepartie, eh bien c'est ennuyeux. Et on ne veut pas que votre spectateur ou votre lecteur s'ennuie. De plus, faites en sorte que votre monde résonne avec les thèmes que vous voulez aborder. Les fameux thèmes dont je vous ai parlé dans la dernière chronique. Si on reprend Hunger Games, au vu des thèmes abordés dans la saga, l'univers sera donc une dystopie violente et oppressive aux règles arbitraires. Et pour terminer, dernier petit conseil, une fois que vous aurez votre monde et vos règles, appliquez l'une des grandes astuces de l'écriture, le show don't tell, ou le montre ne dis pas. C'est-à-dire que vous n'allez pas nous faire des pavés de texte ou bien un personnage qui va nous raconter toutes les règles de votre univers. Mais vous allez nous montrer, par l'action et les personnages, comment cet univers interfère avec eux. Évidemment, vous ne pourrez pas empêcher d'avoir des petits monologues pour expliquer certaines choses, mais plus vous montrez les choses au lieu de juste les dire, plus c'est engageant. Donc quand vous créez votre monde, établissez des règles qui amènent à des conflits et des dilemmes. Faites en sorte que ça serve votre histoire et vos personnages, et dès que vous avez cette base solide, vous pourrez peaufiner votre worldbuilding en ajoutant plein de détails pas utiles à l'intrigue, mais qui sont un peu comme les petites pépites de sucre sur une brioche, ça ajoute du croustillant. Merci de m'avoir écouté, et à la semaine prochaine.
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3: C'est la saison du chocolat, figurez-vous, à Divergence. Mais alors, comme tous les ans, on est ravis, mais vraiment ravis, de recevoir Patrick Morel, qui vient nous parler au nom du Kiwani Club de Montpellier, nous sommes bien d'accord, pour ce fameux salon du chocolat et des spécialités régionales qui a lieu tous les ans. Alors cette année, c'est du 10 et le 11 octobre prochain, et c'est toujours à Palavas-les-Flots, salle bleue. C'est son sixième édition quand même.
4: Sixième édition,
3: oui. Ah oui, ça commence à faire. Alors vous, pour nos auditeurs qui ne vous ont pas entendu l'année dernière, racontez-nous un petit peu, et c'est quoi ce salon du chocolat? C'est pas fait que pour manger du chocolat, si j'ai bien compris.
4: Alors bien sûr, c'est fait pour manger du chocolat, ça c'est certain. Et puis comme vous avez compris, donc d'autres possibilités, d'autres spécialités régionales. Alors bon là, c'est une liste exhaustive, mais il y a beaucoup de friandises, il y a du vin, il y a du champagne, il y a des boissons, il y a même du foie gras, il y aura même du jambon serrano. Bon, vous voyez, très varié, très gourmand.
3: Oui, mais pourquoi?
4: Alors voilà, mais pourquoi? Pourquoi? Alors, il faut que je revienne un tout petit peu sur le Kiwani. Oui. Donc, le Kiwani, c'est un club service international qui a été créé aux États-Unis en 1905. Qui est arrivé en Europe et en France dans les années 60. Hein, voilà, donc maintenant, il est présent dans 89 pays à la surface de la planète.
3: C'est énorme.
4: Et donc, en France, nous sommes 3500 membres à peu près, répartis dans 120 clubs sur tout le territoire français. Alors, ce que nous faisons, en fait, le but du Kiwani, c'est d'aider les enfants du monde. Aider et servir les enfants du monde. Ça, c'est notre devise. Voilà. Donc, en fait, nous organisons des manifestations parce que nous ne demandons pas de subventions aux services publics.
3: D'accord, vous êtes indépendants.
4: Voilà, nous sommes indépendants. Et donc, nous organisons... Nous sommes un club humaniste avant tout, hein, oui. Humaniste, laïque et apolitique. Et donc, ce que nous faisons, c'est qu'afin d'avoir des fonds pour nos œuvres sociales en faveur de l'enfance, eh bien, nous organisons nos propres manifestations. Alors, ce salon du chocolat, c'est un exemple typique de ce que nous faisons.
3: Alors, c'est à faveur de qui?
4: Alors voilà, donc comme je l'ai dit, pour nous c'est l'enfance malade, l'enfance handicapée, l'enfance maltraitée, etc., etc. Et donc là, l'entièreté des fonds récoltés, puisque nous sommes...
3: Des bénéfices, on peut dire, en quelque sorte.
4: C'est ça, l'entièreté des bénéfices. Mais nous sommes tous... bénévoles. Mmh. Nous sommes des hommes et des femmes bénévoles, donc nous ne touchons strictement rien. Mmh. Et l'argent... Le moindre euro récolté donc ira à la Fondation Maladies Rares et à la Fondation Saint-Pierre de Palavas et les Flots.
3: Alors, la Fondation Maladies Rares, en quelques mots aussi, vous allez expliquer, c'est ces fameuses maladies qui sont tellement rares qu'il n'y a pas beaucoup d'argent pour la recherche.
4: Exact. C'est tout à fait ça. Une maladie rare est définie comme étant une maladie qui touche une personne sur 2000.
3: Mais c'est ça.
4: Donc par exemple, le diabète touche 100 personnes sur 2000. Oui. Les maladies cardiovasculaires touchent 180 personnes sur 2000. Donc les maladies rares, c'est 2 personnes sur 2000.
3: Donc il y a moins de fonds. Il y a moins de
4: rares et moins de fonds, naturellement. Voilà. Et donc c'est pour ça qu'en 2012, le ministère de la Santé a créé cette fondation Maladies Rares, en fait.
3: Fondation Maladies Rares.
4: C'est ça. Qui est le bras armé de la recherche sur les maladies rares dans notre pays. Alors en fait, cette fondation, elle est gouvernée par un conseil scientifique international qui sélectionne les meilleurs projets de recherche issus de recherche publique, évidemment.
3: Oui, oui, bien sûr. Oui.
4: Ou même privés, d'ailleurs aussi. Les privés peuvent aussi proposer des projets. Et donc, les projets d'excellence qui sont choisis seront financés Voilà.
3: Et donc, vous contribuez à trouver des fonds pour ça.
4: C'est ça. Alors, tout ça, ça se fait, c'est bien encadré. Hein. Nous avons signé un accord de mécénat entre le Kiwanis et la Fondation Maladies Rares.
3: D'accord.
4: En 2017. Et depuis 2017, donc, nous avons contribué à procurer pratiquement un peu plus de 300 000 euros à la Fondation Maladies Rares.
3: Et oui,
4: ce qui, vous voyez, pas négligeable.
3: Non, en fait. Pas du tout. C'est très important, surtout qu'ils ont peut-être, comme vous disiez tout à l'heure, un peu de mal à trouver ces fonds du fait qu'ils s'intéressent à des recherches qui ne sont pas forcément...
4: Qui ne sont pas rentables, entre guillemets.
3: Rentables pour les laboratoires,
4: exactement.
3: Je comprends très bien.
4: Exactement.
3: Si on trouve un médicament, si on trouve une molécule qui puisse agir, ou autre chose, hein, d'ailleurs... Hein, vaccin, j'en sais rien, tout ce qu'on peut trouver, les laboratoires vont dire oui, c'est bien gentil, mais comment qu'on va retrouver nos fonds.
4: Et d'ailleurs, il y a un mouvement très intéressant qui fait que, contrairement à l'heure actuelle, on va essayer de changer de paradigme dans le domaine du médicament. Bon, là, c'est un peu en amont, mais j'indique ça parce que tous les chercheurs, que ce soit au niveau du privé, au niveau du public, bien sûr, d'abord, et au niveau du privé ensuite, prennent conscience que le paradigme actuel est pas très bon. Et en fait, il se dégage un consensus vers une recherche publique, vraiment, pour développer des médicaments de façon au niveau du public, des services publics.
3: D'accord.
4: Pas qu'en France, là, je parle pas pour la France, je parle pour le monde, je parle même pour les États-Unis.
3: Les États-Unis sont
4: un peu pionniers dans ce domaine. Ce sont eux qui ont lancé ce leitmotiv en disant, bon, il faut changer de paradigme. On ne peut pas rester comme ça.
3: On ne peut pas toujours être dépendant uniquement des pharmaciens.
4: Exactement. Il faut que les États s'investissent davantage dans la recherche et dans le développement, surtout des médicaments. C'est ça qui coûte très cher. C'est le développement,
3: on a bien compris. Ouais. Vous travaillez à l'INSERM, hein, c'est bien
4: oui,
3: ça.
4: Oui, j'étais bien sûr directeur de recherche à l'INSERM.
3: Voilà, comme ça, donc vous savez de quoi vous parlez. Et puis, on va parler donc de l'autre fondation.
4: Alors oui, c'est la fondation Saint-Pierre.
3: Fondation Saint-Pierre, alors là, c'est directement, on peut voir. À quoi ça sert.
4: Et alors, ce qu'il faut savoir, c'est que vos auditeurs sachent, je ne sais pas s'ils le savent, mais l'Institut Saint-Pierre, c'est le plus grand hôpital pédiatrique d'Occitanie. En Occitanie, c'est le plus grand hôpital pédiatrique.
3: C'est énorme. Hein,
4: c'est
3: énorme,
4: le numéro 1 en Occitanie. Donc voilà, bon, toutes les maladies pédiatriques sont traitées. Ouais. Et c'est pareil. Et donc, en particulier, ils soignent les enfants, mais aussi ils interviennent très concrètement dans les handicaps.
3: Dans le handicap.
4: Ils ont une structure qui s'appelle le Human Lab. Ah. Human Lab en anglais, hein, c'est le laboratoire humain.
3: On peut comprendre.
4: Et alors, évidemment, on va pas charcuter des humains. On va au contraire essayer de faire en sorte qu'une personne qui arrive avec un handicap puisse répondre à son handicap. Alors je vais donner un exemple très précis notre dernier support que nous avons eu.
3: D'accord.
4: C'est une petite fille qui avait un problème, une maladie rare qui l'empêchait de déplacer ses bras correctement.
3: C'est ça, ses bras étaient, ça fonctionnait pas vraiment.
4: Elle est bloquée plus ou moins. Donc cette jeune fille en fait avait commencé à faire de la guitare et puis il y a eu un moment où elle n'a plus pu faire de la guitare.
3: Elle ne pouvait plus faire les gestes.
4: Suffisamment de mobilité. Donc ça a été pris en charge ça par le Human Lab. Ce sont des ingénieurs, ce sont des chercheurs qui sont sollicités, ce sont des informaticiens.
3: Oui, c'est une chaîne, on peut dire.
4: Une chaîne. Et en fait, il a été aussi décidé de contacter aussi un luthier.
3: Eh oui.
4: Avec tout ce personnel. Mmh. Et on a dit, on va prendre un luthier, on va essayer de voir comment on peut faire une guitare adaptée.
3: Et c'est exactement
4: ce qui s'est passé. Cette guitare a été produite, elle est magnifique, nous l'avons vue, nous avons contribué à financer son développement. Et donc maintenant, cette petite fille est capable de jouer de la guitare.
3: C'est une très belle histoire. Et ça concrètement, on voit à quoi ça sert d'aller au salon du chocolat.
4: Voilà, exactement.
3: Voilà, vous voyez, c'est pas que, comme je disais, vous aurez plein de choses à manger, plein de choses à acheter si vous voulez, et puis tout ce qui va être en bénéfice tout ce qui est en bénéfice, eh ben, le Kiwani va se faire un plaisir de les répartir entre ces deux fondations et, voilà. Et d'essayer de trouver des fonds pour fabriquer des guitares, par exemple.
4: Par exemple.
3: Voilà. Alors, merci beaucoup d'être venu. On va diffuser tout ça sur notre antenne et on va rappeler que, comme tous les ans, allez-y. Bah, là-bas, c'est pas loin.
4: Pas loin.
3: Et puis, il pleut plus. En plus, ça tombe bien.
4: En plus, oui.
3: Il va faire bon. Voilà. Merci beaucoup, Patrick.
4: Merci à vous. Merci beaucoup.
3: Avec plaisir.
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5: Les écrits des hommes s'étendent désormais bien au-delà de la planète Terre. Ils renferment un savoir aujourd'hui jugé unanimement dangereux par les derniers. Une humanité reconstruite sur la planète Inmemini. Un berceau pour d'inconscients morts-nés. Bien après qu'Elon Musk soit parti mourir seul sur Mars, ils attendent leur fin sans pouvoir ni retourner sur leurs pas, ni avancer dans un futur de plus en plus inéluctable. Mais un robot nommé le Scribe s'attelle en secret à chercher, bribe par bribe, les souvenirs écrits d'une grande partie de l'humanité. Presque éteinte sur sa planète d'origine, grâce à son puissant télescope à capteur d'événements mémoriels, il peut observer la Terre et remonter des cadavres aux vivants. Bienvenue sur Inmemini, la dernière planète.
6: Regardons-la de plus près.
7: Conrad croit qu'il a compris ce qu'était le doute, perché dans son esprit alors que l'on vient de lui proposer de choisir entre un Nesquik et un sirop de grenadine. Le temps s'est arrêté. Pour lui, l'énigme est complexe, car tout choix, et il le voit, est souvent rapide pour les autres. Ses amis, hébétés, le voient quitter la pièce et s'installer sur son ordinateur pour écrire cette pensée grandiloquente que je me dois de vous lire.

Le problème avec le doute, c'est que l'on attend toujours confirmation. Une constante remise en question, mais une constante envie de voir sa peur ou son désir s'avérer. Cela devient de l'attente, car on transforme cet inconnu qui fonde le doute en certitude, et on la teste sans cesse. On redistribue sans cesse, on réessaie sous toutes les formes. Et on se répète, jusqu'à ce qu'elle s'use, qu'on n'y pense plus et qu'elle revienne. Car c'est ça le doute, c'est de passer par l'affirmation, pour se retirer dans le flou. Tout est ennemi, car tout peut nous corrompre, y compris soi. Alors en quoi avoir confiance, si rien n'est sûr? Alors, en quoi avoir confiance, si rien n'est sûr? 0, ... plus tiré. Point d'exclamation, tréma. K, P, tréma, virgule. U, accent grave.

0: Quel mélange absurde. 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
4: Objectif Lune. Les noms de la Lune chez les peuples anciens. Bienvenue dans votre chronique Objectif Lune. Je vous invite à un voyage dans le temps et l'espace, à la découverte des multiples noms de la Lune chez les peuples anciens. La Lune, ce disque mystérieux qui veille sur nos nuits, a fasciné toutes les civilisations. Chez les Grecs, elle portait plusieurs noms. Sélénée pour la pleine lune, Artémis pour le croissant et Hécate pour la nouvelle lune, chacune incarnant une facette de l'astre nocturne. Hécate, celle qui brille de loin, était même dotée de trois têtes, symbole de ses multiples visages et de sa capacité à protéger les voyageurs et les enfants à naître. Chez les Romains, la lune se nommait Luna ou Diane, déesse de la chasse et de la nature, associée à la fertilité et à la procréation. Dans l'ancienne Égypte, c'est Thoth, le dieu à tête d'ibis, qui incarnait la lune, tandis qu'en Mésopotamie, le dieu Sin ou Nanna régnait sur le cycle nocturne et mesurait le temps. Les Babyloniens, pionniers des calendriers lunaires, confiaient à Sin la tâche de rythmer les mois et les saisons, chaque phase de la lune marquant un nouveau départ. En Asie, la lune prenait d'autres visages. Shangho, en Chine, déesse immortelle vivant sur l'astre, ou Tsukiyomi, au Japon, dieu lunaire mystérieux. Chez les Mayas, la déesse Ixchel, femme au visage pâle, veillait sur la fertilité et les naissances, son nom évoquant la clarté lunaire. Dans le nord de l'Europe, la lune était masculine. Mani, chez les Scandinaves, frère de Sol, la déesse du soleil. Pour les peuples amérindiens, chaque pleine lune de l'année portait un nom en lien avec la nature. Lune du loup en janvier, lune de neige en février, lune des vers en mars, reflétant le rythme des saisons et des activités humaines. Ainsi, la lune n'a jamais été un simple objet céleste. Elle était déesse, dieu, guide ou repère, incarnant les peurs, les espoirs et les mystères de chaque peuple. Elle rythmait le temps, inspirait les mythes et veillait sur l'humanité, changeant de nom et de visage au gré des cultures et des époques. Alors, la prochaine fois que vous lèverez les yeux vers la lune, souvenez-vous de tous ces noms anciens qui continuent de résonner dans la nuit. À bientôt pour une nouvelle chronique lunaire.

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5: Rémi Kouniank.
13: Et Olivier Nautal.
5: Alors Rémi Kouniank pour la Marseillaise.
13: Olivier pour Divergence.
5: Pour Divergence, on vous propose un nouveau Quoi de Neuf. Alors Quoi de Neuf, c'est une émission hebdomadaire qui est diffusée le lundi à 18h, qui est rediffusée le mardi à midi. Et puis après, on a accès à un podcast de cette émission, après la diffusion bien entendu, pour vous réécouter autant de fois que vous voulez. Et j'allais oublier le principal, si Rémi Kouniank est là pour la Marseillaise, c'est que le vendredi après cette émission, le vendredi prochain, il y aura dans la Marseillaise Hebdo d'Occitanie une page consacrée à cette émission.
13: Exactement.
5: C'est ça, donc c'est écrit. Alors, nous recevons aujourd'hui, en marge d'Octobre Rose, je dirais, le Miss de Montpellier avec Marjorie Villard, qui est une professionnelle dans un nouveau métier qu'elle nous décrira tout à l'heure, à la clinique Clémentville, je crois, de Montpellier. Et puis, nous avons Juliette Cholvy, qui, elle, est coordinatrice de parcours au sein du Montpellier Institut du Sein.
14: Tout à fait, bonjour.
5: Voilà, donc deux invités, je crois qu'on ne peut pas trouver mieux pour nous parler de ce qui se passe autour et de cette association et de cette maladie qui est, hélas, énormément et très importante dans notre pays. Hein. Alors on ira sur les chiffres un petit peu avec Rémi certainement tout à l'heure. Bon, nous avons donc quand même déjà un petit chiffre pour, cette fois-ci, pour le Montpellier Institut du Sein. Plus de 6000 femmes accompagnées.
14: Tout à fait, sur les 14 dernières années.
5: 50 professionnels qui sont mobilisés.
14: Tout à fait.
5: Un engagement collectif au service des patientes et, comme on dit aussi, des fois des patients. Ça, c'est quelque chose qu'on le sait beaucoup moins. Alors, c'est vrai que ce n'est pas comparable au niveau des chiffres, mais les hommes peuvent être atteints d'un cancer du sein. Alors, nous allons en parler de tout ça avec nos invités et nous avons, comme d'habitude, le temps. Puisqu'on laisse à nos invités une heure d'émission. Ce n'est pas cinq minutes entre deux portes pour vous demander tout ce que vous faites. Donc vous avez une heure pour en parler, ben, on va y aller. Alors Rémi Kouniank, pour la Marseillaise, on vous laisse le départ de cette émission.
13: Bonjour à toutes, à tous.
14: Bonjour.
13: Marjorie, Juliette. Peut-être déjà savoir un petit peu de quoi on parle, parce que quand on dit le Miss, je ne suis pas certain que ça parle à tout le monde. Donc, l'acronyme, c'est Montpellier Institut du Sein, hein, ouais. C'est ça ?
14: Tout à fait.
13: Est-ce que vous pouvez nous expliquer, peut-être Juliette, de quoi il s'agit exactement ? Quand est-ce que ça a été créé ? Et quel est le statut peut-être
14: Bien sûr, donc le MIS, Montpellier Institut du Sein, est une association reconnue d'intérêt général qui puise ses fondements par une équipe de médecins et notamment de chirurgiens sénologues. Je ne peux que citer le docteur Cécile Saint-Zindoué ainsi que son mari, le docteur Pierre Bertrand, mais aussi plein d'autres médecins qui ont gravité autour de ce projet, de se dire on accompagne une femme, on n'accompagne pas un cancer et qu'est-ce qu'on peut faire pour faciliter son parcours et l'aider sur ce chemin de vie. C'est une feuille blanche qu'ils ont écrite il y a bientôt 17 ans.
5: Et oui, déjà ?
14: Oui, et ils ont mis 3 ans.
13: 2012, c'était, non ?
14: Oui, alors ils ont mis 3 ans entre l'idée à réussir à le rendre opérationnel, parce que beaucoup de questions se sont posées. Comment accompagner ? Quoi faire ? Et c'est comme ça qu'ils ont créé déjà cette idée de l'association. qu'ils ont créé ce métier de coordinatrice de parcours qui n'existait pas.
5: Ça n'existait pas, c'est ça qui est très, très intéressant et qu'on va développer certainement.
14: C'est ça, et de cette idée, ben maintenant nous sommes à 14 années d'accompagnement, et surtout quelque chose qui est beau et dont on est fier, c'est que très vite les équipes médicales partout en France ont entendu parler du MIS et ont voulu en savoir plus.
5: Voilà, ça fait boule de neige, comme on dit.
14: Exactement. Hein,
5: c'est-à-dire, ils se sont dit, tiens, ça, c'est une idée qui n'est pas développée forcément.
13: Il y a d'autres structures qui se sont créées, montées. Hein.
14: Tout
13: Vous
14: à
13: avez
14: fait.
13: Inspiré, finalement.
14: Exactement. Plusieurs équipes médicales. On est une fédération qui porte le nom de Cécile Zindoué, donc la fondatrice du MIS. Et nous sommes actuellement 25 instituts du sang en France, partout sur le territoire et jusqu'à La Réunion.
5: Jusqu'à La Réunion, territoire d'outre-mer, n'est-ce pas ? Mais qui est loin et près de nous, en fait.
14: Les deux. Donc on partage l'idée de la fédération, c'est de mutualiser nos idées, nos projets. On est tous des associations qui accompagnons principalement des femmes et des hommes touchés par le cancer du sein. Et l'idée, c'est de, quand un institut arrive à mettre en place quelque chose, et bien, il puisse transmettre à l'autre, qu'il y ait des facilités, qu'on puisse aussi mutualiser des projets. On collabore de plus en plus avec, par exemple, nos collègues à l'Institut de Nîmes, le réseau Diane.
5: Oui, là, c'est tout près, donc ça, c'est encore plus facile, bien entendu.
14: Et c'est vrai que c'est une vraie force, en tout cas. Aujourd'hui, la fédération représente 10% des personnes accompagnées sur le territoire français.
13: Ah oui, quand même, c'est pas marginal. Non. Mais alors, vous parlez de La Réunion, etc., mais vous êtes où, à Montpellier ?
14: Alors, nous, on est basé à la clinique Clémentville.
5: Voilà.
14: Parce qu'on a la chance d'avoir beaucoup de professionnels de l'association qui sont tous bénévoles, et je tiens à le signifier, permettent au MIS de vivre et qui nous permettent surtout d'avoir des locaux donc, au sein de la clinique Clémentville pour accompagner au plus près des patients et des patientes.
5: Il faut savoir que donc, quand on fait un don, ça va aux patientes, en fait. Ça va pour le fonctionnement et pour les aider.
14: Complètement. Ouais. Notre comptabilité est assez transparente grâce aux membres professionnels. Ils participent par le principe d'une cotisation, ce qui permet de prendre en charge la partie salariale. Donc, il y a moi en tant que coordinatrice, donc Juliette et Alice, on est deux salariés. Et tout le reste des dons, et c'est ça qui nous sert beaucoup toute l'année, nous permet de mettre en place des projets toujours gratuitement. L'idée principale du MIS, c'est d'accompagner gratuitement, sans conditions financières et sans limite dans le temps. Ça, c'est l'ADN du MIS.
5: Et vous organisez des fois des spectacles. Vous êtes venu pour un spectacle.
14: Exactement, on a organisé un spectacle caritatif il n'y a pas si longtemps que ça, avec Marie Salanon, qui se prénomme Les Deux Moches du Fond.
5: Les Deux Moches du Fond, on avait fait une interview à ce sujet.
14: Exactement.
5: Et donc, ça, c'est pour récolter des noms. Hein,
14: Exactement.
13: C'est une association, loi 1901, en fait,
14: hein,
13: pour qu'on comprenne bien c'est le statut. Mais vous avez des salariés aussi.
14: On est deux salariés, et le fait d'être reconnu d'intérêt général permet aussi plus facilement à des donateurs publics ou privés de nous faire des dons, parce qu'il y a une rescrit fiscale qui peut être associée, et ça aide toujours.
13: Et si on veut faire un don, comment quelqu'un qui nous écouterait, là, un auditeur qui voudrait...
5: Sur le site
14: internet du MIS, nous avons
13: donc
14: une page
13: MIS, répète, fr. Montpellier Institut du SEM.
14: Merci.
5: Voilà, je viens d'ouvrir la page, donc vous voyez, c'est très facile. Vous tapez Montpellier Institut du Sein et vous y arrivez sur le site et aussitôt, vous avez la possibilité de faire des dons. Alors, et puis surtout, on vous raconte un peu toute l'histoire. Alors avec vous, on va en parler, bien entendu.
13: Et oui, parce qu'alors, notamment, on a quelqu'un d'autre aussi sur le plateau qui s'appelle Marjorie Villard, qui a un parcours aussi intéressant, c'est-à-dire qu'elle était patiente à la base, et elle va nous raconter un petit peu son histoire, et aujourd'hui, elle est...
5: Et la création d'un travail.
13: Elle est devenue, tout à fait...
0: Patiente partenaire.
13: Devenue partenaire aujourd'hui du MIS, donc c'est un parcours qui n'est pas...
0: Alors, je voulais juste faire une petite rectification. Moi, je ne fais pas partie du MIS.
5: Non.
0: Je suis accompagnée par le MIS, enfin, j'ai été accompagnée, Maintenant, on a plutôt tendance à collaborer avec Juliette et Alice sur des événements, etc. Et donc, voilà, moi, il y a 3 ans, j'ai été touchée par le cancer du sein, effectivement. Et je n'étais pas du tout dans le milieu médical, ni quoi que ce soit. C'était même quelque chose que...
5: Que vous ne voyez pas d'un
0: voilà, qui,
5: vous voyez
0: d'un qui me freinait un peu, ouais, c'est ça. Et puis, du fait d'avoir été malade, d'avoir suivi donc un parcours de soins assez chargé, on peut dire, et du fait d'avoir été accompagnée, à l'époque, Juliette était seule en tant que coordinatrice, et elle a été beaucoup proche pour moi, enfin, en tout cas, moi, je l'ai vécu comme ça. Et ça m'a beaucoup touchée. Ça m'a donné aussi envie de, voilà, d'aider à mon tour les gens malades, voilà, de faire un peu le trait d'union entre les soignants et les patients. Et du coup, je me suis formée. J'ai dû préparer un DU au CHU de Montpellier.
5: Pour
0: être légitime.
5: Voilà, pour être légitime. Voilà,
0: exactement. Et depuis un an maintenant, je suis effectivement sur la clinique Clémentville.
5: Et vous êtes professionnelle.
0: Voilà.
5: Vous avez un statut.
0: J'ai dû créer, voilà.
5: Votre petite société.
0: Exactement. Exactement.
13: Quelle était votre profession à la base ?
0: Alors, moi, j'étais dans l'administratif, dans l'éducation nationale.
13: Oui. D'accord. Rien donc, à
5: voir.
13: Il y a un côté pédagogique quand même, mais enfin, oui, dans l'administration, moi,
0: voilà,
13: peut-être.
0: Moi, j'ai toujours été. Hein, j'ai créé des associations. J'ai toujours été dans les actions pour avoir des dons et tout ça. Donc, ça rejoint un petit peu aussi ce côté humain et ce côté où on fédère. Enfin, voilà, j'ai toujours été dans ce milieu-là. Et du coup, je me suis retrouvée un peu dans Juliette et tout ce qu'elle fait et tout ce qu'elle forme, parce que maintenant, elles sont deux. Et je trouve ça formidable. Donc, à mon tour, j'ai voulu le faire et ça a du sens, vraiment. Alors, je pense encore plus quand on a été touché, en tout cas pour ma part, parce que forcément, je vois que des patients et des patientes malades et je vois le bien que je leur fais, en tout cas. Enfin, c'est ce qu'elles me transmettent, en tout cas. Voilà, c'est les retours qu'elles me font. Ne serait-ce que qu'en les écoutant et quand partageant mon vécu.
5: C'est différent des médecins. Hein, vous voyez, parce que on comprend bien, on est malade, il faut voir des médecins, il faut suivre des processus souvent lourds, hein, des chimiothérapies, etc., etc. C'est lourd. Mais là, ça donne une autre vision de la maladie.
0: Une autre, il n'y a pas la dimension médicale parce que même si la patiente outrepasse en fait son questionnement et que ça part sur le médical, je l'arrête parce que moi je ne suis pas médecin.
5: Vous n'êtes pas compétente pour répondre à cette question-là.
0: Exactement. Même si parfois j'ai certaines connaissances, mais je ne les dis pas parce que je n'ai pas envie de m'aventurer sur ce chemin. C'est pas mon rôle. Ouais. Patiente partenaire, comme son nom l'indique, c'est patiente.
5: Et donc partenaire avec.
13: Concrètement, qu'est-ce que vous amenez vous discutez avec la personne. C'est plus de l'ordre du psychologique ou c'est
0: un peu, c'est vrai. Alors on est dans l'écoute. Je dis parce qu'on est plusieurs. Je suis pas unique. À Clémentville, je suis seule.
5: Ah bah, c'est ce que j'allais dire. À Clémentville, vous êtes seule.
0: Je suis seule. Mmh. Ouais, j'ai le privilège d'être seule pour l'instant. Et c'est très chouette. Mais bon, voilà, on est dans l'écoute, on est dans l'empathie, dans la bienveillance. Et après, ça s'adapte.
5: Donner des idées, des solutions.
0: Des conseils, certaines fois, effectivement, sur tous les effets secondaires, la perte des cheveux, sur l'hormonothérapie.
5: Et puis sortir aussi peut-être de la maladie par des actions, des propositions de rencontres avec d'autres, sport,
0: c'est très divers et ça dépend du profil des patients en fait. Il y a des patients avec qui je ne vais pas parler quasiment de la maladie.
5: Voilà.
0: Parce qu'ils vont être préoccupés par d'autres choses personnelles.
5: Familiales, c'est vrai.
0: Voilà, exactement. Mmh. Et du coup, je ne peux pas leur dire non, moi je suis juste là pour parler du cancer. Je ne peux pas leur dire ça, donc je les écoute, je peux leur parler. Les conseillers,
13: Et concrètement, vous les recevez à la clinique Clémentville. Alors, comment ça fonctionne
0: Oui, à Clémentville, je les reçois. Je suis dans le service ambulatoire.
13: D'accord.
0: En fait, et dès que les patients rentrent dans un box pour descendre au bloc, je vais les voir. Alors, je vais voir effectivement les dames qui vont subir une intervention chirurgicale pour un cancer du sein, mais pas que. Je vois aussi comme je suis. C'est pour ça que j'ai insisté. Je ne fais pas partie du MIS, mais du coup, je fais des prestations pour la clinique. J'accompagne tous les patients, tout cancer confondu, en fait.
5: Ah oui, d'accord.
0: Voilà, qui vont se faire poser un porte-à-cathéter.
5: Ouais.
0: Porte-à-cathéter, c'est une chambre implantable, pour ceux qui ne connaissent pas.
5: Pour la chimio.
0: Voilà, qu'on place pour effectivement injecter la chimiothérapie.
5: Et pas faire à chaque fois des trous, soyons clairs.
0: Exactement.
5: On fait une fois et puis.
0: Pas abîmer trop les bras.
5: Voilà.
13: Donc, ça, c'est avant les interventions. Vous préparez un petit peu, vous leur expliquez comment ça va se passer. Mais après l'intervention, il y a un suivi aussi. Vous êtes toujours là
0: L'intervention, si c'est pour les dames qui ont un cancer, non, je ne suis plus là forcément parce que le MIS est là pour ça.
13: D'accord. Après, c'est le MIS qui.
0: Exactement. Et pour les personnes qui viennent se faire poser un porte-à-cathéter, je peux éventuellement les revoir les jours de présence, les jours de
5: quand ils sont à, le, quand ils sont à la clinique.
0: Quand moi je suis à la clinique et que eux font la chimio ce jour-là, je peux aller les voir au service chimio et parfois je leur passe un coup de téléphone aussi pour prendre leurs nouvelles.
5: Voilà, prendre des nouvelles, c'est très important. Et le sentiment de ne pas être seul.
0: Exactement.
5: Parce que c'est seul devant la maladie.
0: Il y a les personnes qui sont isolées, mais de façon effective, qui sont seules, qui n'ont pas d'amis, pas de famille, qui sont dans une région qu'ils connaissent pas et qui sont malades, donc qui ont besoin de nous. Quand je dis de nous, c'est du MIS, des médecins, mais bon, les médecins, ils sont moins...
13: Ouais, ils sont occupés, ils sont pressés.
0: Exactement, ils sont moins disponibles. Et les patients, les patientes partenaires, effectivement, qui sont là, en fait, pour faire ce relais et être... une épaule, quoi, voilà, pour écouter. Des fois, ça suffit simplement. Et après, il y a les personnes qui ne sont pas seules.
5: Et la famille.
0: Voilà, qui ont leur famille, ça, mais qui ne sont pas toujours comprises par leurs proches ou, et qui ont besoin d'avoir cette personne qui a vécu la même chose qu'elle.
13: Une autre oreille attentive.
0: Et qui va dire, ah oui, alors, déjà, qui va se projeter sur moi, parce que bon, là, on ne me voit pas à la radio, vous me voyez, vous voyez que j'ai l'air d'aller bien.
5: Oui,
0: donc, c'est un peu d'espoir aussi, c'est transmettre un peu d'espoir aussi aux patients.
13: C'est important, ça.
0: Voilà. Et leur dire ça va aller, quoi. C'est une mauvaise période, mais ça va aller.
5: Oui, parce qu'il faut savoir que quand même, il y a de beaucoup, beaucoup de guérisons, on peut dire ça. Quand même, hein,
14: oui.
5: Faut donner de l'espoir. Juliette, il y en a des personnes qui guérissent vraiment.
14: Bien sûr, on a la chance d'avoir de belles avancées médicales sur notamment les 10 dernières années qui ont été fulgurantes, des nouveaux traitements. Maintenant, on parle d'immunothérapie. C'est assez dingue. Je me permets le mot parce que.
5: Allez-y, dingue, c'est dingue.
14: Oui, mais donc c'est vrai que beaucoup de choses évoluent et par chance, voilà, de plus en plus de personnes sont guéries et l'important, c'est toujours de prendre à temps.
5: Oui, c'est ça. Alors ça, on va en parler avec vous, je pense.
13: C'est l'importance du dépistage, notamment, parce que c'est à peu près la principale arme, quelque part, contre ce cancer du sein. On peut rappeler, alors on parlait des guérisons, on peut rappeler qu'il y a à peu près... 60 000, on va arrondir, 60 000 cancers du sein par an en France, on parle de la France là, 12 700 décès en moyenne, j'ai trouvé ce chiffre-là, je ne sais pas s'il est exact.
14: C'est ça, voilà. On est à peu près là-dessus.
13: 12 13 000 décès, et 9 guérisons positivées quand même, 9 cas sur 10 qui guérissent si c'est pris à temps, c'est-à-dire d'où l'importance
5: 90%, donc.
13: Voilà. 90%. Donc c'est quand même d'où l'importance du dépistage. Alors est-ce que vous pouvez nous parler de ça et nous expliquer comment ça marche?
14: Bien sûr, le dépistage il est juste indispensable et il se fait sur plusieurs principes. Déjà soi-même. Et parce que l'on pratique donc l'autopalpation, il est important de connaître les gestes. Le MIS fait partie de ces acteurs-là, mais nous sommes nombreux sur le territoire, notamment ce mois d'Octobre Rose,
5: c'est sûr.
14: À intervenir partout pour sensibiliser au dépistage et aussi à ces

0: facilement se dire ah ben ça ça y était pas ou ça c'est, je l'avais déjà et tout va bien.
1: Je peux aller consulter donc pour faire un peu plus loin,
0: Tout à fait.
1: La mammographie
0: mm-hmm. qui permet complètement, mais avant même la mammographie et ce dépistage organisé, l'importance de d'être suivie médicalement, toute femme tout au long de sa vie et même une fois la ménopause passée doit être suivie tous les ans voire tous les deux ans par un gynécologue ou une sage-femme qui sont quand même des professionnels de santé qui peuvent aussi pratiquer une auscultation et donc faire le suivi. Et après on parle évidemment Olivier donc du dépistage organisé qui concerne toutes les femmes de 50 à 74 ans avec la présence du mammobile que nous avons la chance d'avoir sur le territoire et qui se déplace dans tous les dans toutes les villes et villages.
1: Partout.
0: Mais oui, partout.
1: On voit les annonces de leur présence.
0: Elles sont partout et ça, c'est indispensable pour aller au plus près des personnes qui n'ont pas l'accès à un centre de radiologie en proximité. Mais après, il est le devoir de chacun, quand on a la chance d'avoir un service de proximité, que d'y aller et de faire sa mammographie, je rappelle, tous les deux ans. Et comme vous disiez très bien, c'est grâce à ces examens-là dans la plus grande majorité des cas, je reprends et peut-être que Marjorie pourra me rejoindre là-dessus, beaucoup de patientes ne sentent rien et en fait c'est la mammographie, c'est le dépistage qui leur annonce le cancer du sein.
1: Oui, c'est pas forcément douloureux, c'est ça que vous voulez dire, pas forcément hein.
0: Certaines disent que c'est pas le moment le plus agréable de leur vie, mais finalement si ça les sauve,
1: non.
0: Je pense
1: non mais je parle pas de la mammographie, je parle
2: le ressenti. Pourquoi ça appuie sur le sein,
0: ouais, c'est en ça, fait ça, le ça principe fait de la mammographie c'est de mettre sa poitrine de chaque côté au sein d'une machine qui va écraser le sein pour pouvoir vraiment analyser toutes les parties. C'est souvent doublé d'une échographie pour vraiment s'assurer qu'il y a tout. Mais après, c'est vrai que ce dépistage organisé, il est indispensable parce que beaucoup de personnes découvrent leur cancer là-dessus et sur ces temps-là. Mais finalement, l'autopalpation et le fait de se voir tous les mois permettraient d'aller beaucoup plus vite sur des dépistages et des détections parce que finalement, si on apprend à connaître son corps, on le reconnaît d'autant plus. Oui, sachant que le cancer du sein n'a pas d'âge.
1: Oui, alors c'est ce que j'allais vous demander, justement.
2: Oui, ça peut arriver plus jeune, c'est pour ça que l'autopalpation est importante.
1: L'imagerie qu'on peut avoir du cancer du sein, ce sont des personnes assez âgées, etc. C'est pas forcément le cas. Hein.
0: Pas du tout.
2: L'âge médian, c'est 64 ans, j'ai vu quand
0: ça
2: même.
0: Ça reste la majorité des femmes, et c'est pour ça qu'il y a cet âge-là, 50-74 ans, sur le dépistage organisé, qui est légitime. Hein. Aujourd'hui, il n'est pas parlé d'élargir cette période-là. Par contre, l'autopalpation, dès qu'on devient une femme, il me semble indispensable que ça devienne une routine de santé et de prévention, une habitude qui doit être prise, parce que... À titre personnel, j'ai accompagné, la plus jeune patiente avait 24 ans et la plus âgée en avait 93.
1: Donc il n'y a, a pas d'âge, hélas.
2: Et c'est gratuit, il faut le rappeler quand même, parce qu'il n'y a rien à payer, à débourser.
0: Vous avez raison, c'est important.
2: Alors tous les deux ans, bon, ce n'est pas une grosse contrainte finalement. Ce n'est pas très forcément super agréable comme moment, mais si ça peut éviter ça peut éviter des traitements plus lourds par la suite, il faut pas hésiter.
0: On est d'accord.
1: Alors donc on accompagne, on a bien compris hein, pour les auditeurs. Vous n'êtes pas des médecins, vous n'êtes pas là pour donner des feuilles de soins, pas du tout. Mais vous êtes là pour aider, je dirais le cœur de ces gens, l'âme pour ceux qui sont croyants et surtout les soulager et se dire ah mais c'est vrai en fait. Je ne suis pas toute seule, parce qu'il y a tellement une différence entre hommes et femmes. Il y a des personnes qui peuvent me parler avec moi, qui peuvent me raconter des histoires, au sens noble du terme, comme on raconte des histoires. Et puis, et mon parcours va être différent. Mon parcours, même si je suis malade, ça va changer le regard que j'avais sur cette maladie. Et c'est plus facile de parler avec quelqu'un qui n'est pas de la famille.
3: Je pense. De l'expérience que j'en ai, je pense que c'est plus simple de se confier à quelqu'un, toujours pareil. On se confie pas mal quand même à Juliette et à Alice, même si elles n'ont pas vécu ça, fort heureusement. Mais parce qu'elles sont, formées à ça, elles sont professionnelles. Moi, je sortais pas du tout de ce milieu, et une fois de plus, et c'est la maladie en fait qui m'a donné cet élan en fait pour pouvoir accompagner, parce que c'est vrai que c'était pas quand même dans mes dans mes cordes, hein, je veux dire, c'était pas mes compétences. Donc c'est vrai que je me suis formée, mais c'est venu aussi

0: naturellement par ce besoin que j'ai eu moi quand j'ai été malade, voilà. En fait.
1: Parce que là, vous pouvez repartir de votre parcours. Exactement. Pour analyser le parcours des autres.
0: Hein. C'est ma maladie, en fait, qui m'a donné cette impulsion, en fait. De faire ça.
1: Et puis, là, je me tourne vers Juliette, vous accompagnez aussi, quand même, les familles, hein, vous aidez aussi les familles, parce qu'il y a des familles qui sont complètement démunies devant cette maladie qui leur tombe sur la tête. C'est pas eux, mais ça leur tombe dessus, quand même. Une maman, par exemple.
2: Une maman, un conjoint, une conjointe, mais aussi les enfants. Mmh. La maladie touche, bien évidemment, la personne concernée, mais finalement, c'est un cataclysme dans tout l'entourage. Et la place de l'entourage n'est pas plus simple à tenir.
1: Ah non.
2: Parce qu'on est souvent démunis. Qu'est-ce qu'on peut faire pour l'autre? Comment? Et notre conseil que l'on peut donner tout et un chacun, c'est le dialogue, échanger, partager. Mmh. Et notre bureau, en tout cas du MIS, est aussi ce lieu de repère-là,
1: voilà.
2: Pour les familles, de se dire, y a une question, il y a un besoin. L'association est là, on est là pour rassurer, accompagner.
1: Et pour donner des pistes aussi.
2: Tout à fait,
1: des
2: bien pistes, sûr. Le MIS est très collaboratif et on apprécie beaucoup de travailler, notamment avec Marjorie en tant que patiente partenaire, mais aussi avec plein d'associations qui œuvrent sur le territoire et des professionnels aussi qui accompagnent les patients. Et comme vous disiez, cet accompagnement de trouver ces mains tendues, il y en a. Il faut accepter de les saisir. Et notre rôle au MIS aussi, c'est de les orienter vers
1: les orienter,
2: ou
1: trier un petit peu.
2: Oui.
1: Parce que, soyons clairs, quelqu'un est atteint d'une maladie comme le cancer, la famille est complètement perdue, paumée, si j'ose dire. Hein, ils ne savent pas quoi faire, ils ne savent pas vers qui se retourner, à part le côté médical purement et simplement des choses, hélas. Donc là, ça, on sait comment ça fonctionne. À peu près, on a des informations, on va voir le médecin, mais encore, combien de temps? Le dialogue avec le médecin, il a autre chose à faire que de parler pendant des heures avec la famille. Hein.
3: Succès.
2: Oui. C'est surtout qu'en fait, je pense, même les patients par eux-mêmes dans leur posture, le médecin, on le consulte pour l'essentiel. Ouais. On le consulte pour ce qui est grave, la thérapie, et le médecin aussi dans son rôle-là. En tout cas, c'est comme ça que ça fonctionne à Clémentville, et c'est ça aussi qui est très agréable, c'est que chacun a sa place. Et finalement, les médecins, moi je sais que par exemple, je travaille avec beaucoup d'oncologues qui vont pouvoir se concentrer sur la thérapie, parce que dès qu'on parle de l'accompagnement, des soins de support, de tout ce qui pourrait améliorer la prise en soin et le quotidien des patients, ils leur disent très facilement, allez voir Juliette et Alice au MIS, elles sont là pour ça.
1: Ils sont là pour ça.
2: Et à l'inverse, notre place, comme disait très bien Marjorie, on n'est pas des médecins, donc on ne remplacera pas leur place
3: bien
2: non
3: sûr,
2: plus.
3: Bien sûr, c'est complémentaire.
2: Donc on est très complémentaires les uns les autres.
3: J'imagine que vous avez aussi des partenariats réguliers avec de grosses structures comme, je pense, à l'ICM, l'Institut de lutte contre le cancer de Montpellier, le CHU... qu'est-ce que je m'étais noté d'autre là, peut-être la Ligue contre le cancer tout simplement, est-ce que vous avez régulièrement des passerelles entre les...
2: Il n'y a pas forcément de passerelles avérées, mais on accompagne évidemment tout patient, peu importe leur structure de santé. Après, ce sont des acteurs incontournables que l'on retrouve très régulièrement. Je pense notamment à mes collègues de l'ICM qui font comme le MIS partie du collectif Octobre Rose, qui rassemble toutes les entités de la ville de Montpellier.
1: On en parlera en deuxième partie.
2: Voilà.
3: Parler après la pause.
2: Donc finalement,
3: musicale.
2: C'est des acteurs qu'on retrouve tous et fréquemment.
1: Et bien justement, vous venez parler de pause musicale, on va demander à Alice de nous mettre une pause musicale et on revient après un petit peu de musique, un peu de respiration pour revenir avec nos deux invités pour parler de ce formidable travail que vous faites auprès des patientes et des patients.

0: Et bien voilà, on est de retour. On est de retour, de façon de parler. On n'a pas quitté les locaux. Mais enfin, on a continué à parler entre off, comme on dit, c'est-à-dire les micros n'étant pas branchés. Mais là, on va reparler avec les micros branchés. Alors, on revient. Donc, ben écoutez, je vais laisser à Rémi le soin de reprendre cette conversation.
1: On était sur les partenariats. Là, il y a un événement important qui vient de s'ouvrir. C'est Octobre Rose. Donc, c'est
0: incontournable.
1: Voilà, le mois d'octobre qui est dédié à la lutte contre ce cancer du sein. Il y a des initiatives partout, ça fourmille de choses pour sensibiliser, etc. Dans quelle mesure vous prenez part à cet événement majeur? Qu'est-ce que vous y faites? Voilà, est-ce que vous pouvez un petit peu nous parler d'Octobre Rose?
2: Le MIS est une petite association, mais comme vous dites aussi bien, ce mois d'octobre, il est incontournable et il est pour nous l'occasion d'avoir deux grandes vertus. Un, de se faire connaître, que les femmes et les hommes qui traversent ce parcours sachent que le MIS existe et peut les accompagner, mais aussi de sensibiliser. Et on intervient dans des entreprises, dans des écoles, dans des villages.
1: À l'école, c'est bien ça.
2: Oui, on intervient dans des écoles. On n'est pas forcément vecteur, nous, de créer des événements. C'est plutôt les acteurs qui nous sollicitent en nous demandant d'intervenir. Ce qui permet de s'ajuster finalement à la structure. Là, nous allons aller dans des écoles sur Montpellier, sur le temps entre midi et deux. Nous allons aller dans des villes. J'étais pas plus tard qu'hier sur le village de Lézignan-la-Sèbe qui organisait une journée rose et qui permet vraiment de sensibiliser le grand public, de sensibiliser à la cause d'Octobre Rose et qui, en toute transparence, est indispensable pour les associations comme le MIS, de récolter des fonds pour pouvoir vivre aussi toute l'année.
0: Oui, bien sûr, hein, c'est toujours pareil. On a besoin de fonds pour la recherche et du fonds aussi pour la structure.
2: Oui, pour accompagner gratuitement et comme le font tous mes collègues des autres associations, pour permettre, en tout cas, ces moindres coûts d'accompagnement, de soins de support pour les patients, de pouvoir mettre en place des projets, des initiatives et Octobre Rose est indispensable.
1: Vous avez quand même des subventions un petit peu d'État ou vous fonctionnez qu'avec les dons parce que vous êtes reconnu d'utilité publique, j'imagine.
2: Oui. Tout à fait, mais on a zéro subvention d'État.
0: Il n'y a pas de subvention.
1: Ça, c'est fou quand même.
2: On a uniquement, et ça c'est important de le signifier, un financement de l'Agence régionale de santé car on porte un programme d'atelier, c'est un programme d'éducation thérapeutique du patient, donc ce sont des ateliers qui sont encadrés et référencés par l'Agence régionale de santé.
1: D'accord, voilà. Bon, c'est, quelque part c'est un peu l'État aussi.
0: L'ARC, oui.
2: Mais en fait c'est sous principe de mettre en place
1: de missions
2: et du nombre de patients qui va intégrer ces ateliers que nous aurons une subvention.
1: Oui, il n'y a pas d'enveloppe de base qui tombe tous les ans.
2: Non,
1: voilà, et c'est
2: tout.
1: À vous à proposer des choses.
2: C'est à nous de proposer des choses et c'est pour ça que le MIS vit à 80% de dons privés.
1: D'où l'importance pour vous sur des événements comme Octobre Rose, qui est quand même l'événement numéro un sur le cancer du sein sur l'année, de montrer que vous êtes présent, à quoi vous servez, pourquoi c'est important que vous soyez là.
2: On parcourt avec notamment ma collègue Alice tout le département à travers toutes les initiatives en tout cas qui nous ont sollicitées, parce qu'on tient toujours à être présent en tout cas et à remercier les personnes qui font quelque chose pour nous.
0: Et Marjorie, c'est différent, vous, hein, c'est pas la même chose, hein, mais vous êtes partenaire avec eux, vous les côtoyez, mais vous, votre fonction, elle est intégrée dans une structure qui est Clémentville, quoi.
3: Oui, c'est ça, exactement. Moi, je suis vraiment intégrée à la clinique Clémentville. Voilà. Et là aujourd'hui j'accompagne Juliette parce que on aime bien voilà.
0: Et puis ça donne deux visions, deux témoignages et puis deux visions de l'accompagnement. C'est ça qui est bien. Oui. Vous êtes à Clément. Et comment c'est financé pour vous? C'est Clémentville qui vous finance? Comment ça se passe
3: financement? C'est ça.
0: Il faut bien un minimum de fonds là aussi.
3: Oui, c'est ça, il faut manger.
0: Oui. Il y a un minimum. Donc là, vous êtes intégré.
3: Je suis intégré. Et moi, j'ai été bénéficiaire du MIS, en fait, des soins de support. des ateliers.
0: Et puis après, il a germé cette idée, donc.
3: Il a germé cette idée, oui.
0: Et vous faites des petits et petites.
3: Alors, de plus en plus, il va y en avoir des petits et des petites, effectivement, puisque le ministère de la Santé demande maintenant aux établissements de santé de
1: Il y a des besoins. Ils se sont aperçus que c'était utile.
3: Exactement. Ils se sont aperçus quand c'était utile. Au départ, ils étaient assez réfractaires au niveau des soignants.
0: Comme ça, puis après.
3: Mais maintenant, ils se sont rendus compte que finalement, c'était pas si mal que ça.
0: Oui, puis au bout du compte, ça fait des économies générales à la société. Au bout du compte, au bout du parcours, on fait des économies, non ? Quand on est accompagné, parce que il y a moins de
1: problèmes. Les conseils sont utiles. Voilà, ça peut éviter de faire des erreurs.
2: Ça peut permettre, en effet, ça fera pas forcément des réductions, mais en tout cas, ça permet aux personnes de moins subir ces parcours, par ces mains tendues, par ces rôles que chacun peut tenir et d'autres aussi. Parce que concrètement, il y a le parcours qui est dur, vivre un cancer tel qu'il soit, vivre des traitements, ça reste, il y a rien d'évident à les vivre, même si l'avancée thérapeutique est là. Mais il y a aussi cet après. Et cet après cancer, il n'est pas plus évident quand on nous dit que sur le papier tout va bien, il faut reprendre sa vie.
0: Allez, on y retourne, tout va très bien, il s'est rien passé.
1: Il y a toujours la peur de la rechute.
2: Quelque part, Marjorie pourra peut-être mieux en parler que moi, mais je pense que on a changé. On n'est plus tout à fait pareil qu'avant. Il y a des personnes qui veulent d'ailleurs changer de tout au tout.
0: Qui changent de vie.
2: Complètement. Et à l'inverse d'autres personnes, au contraire, ils veulent retrouver la vie qu'ils aimaient avant.
0: Exactement.
2: Et finalement, les mains tendues que chacun puisse être, que chaque association peut apporter, ça accompagne finalement cet après aussi. Et ça permet de rompre cet isolement, de limiter aussi des personnes qui vont être peut-être en dépression, sur des arrêts maladie très longs. Et chaque histoire est très différente. En tout cas, chacun, je pense, essaye d'accompagner au mieux pour aider ces personnes à aller vers l'après.
0: Oui, c'est vrai que c'est difficile. Et on parlait de dépression, ça aussi, ça peut engendrer la maladie après, le post-maladie, des états dépressifs. C'est difficile.
1: Toute maladie, je pense que les médecins sont d'accord pour dire que le psychologique a une part quand même qui n'est pas négligeable. Ça n'explique pas tout. Vous pouvez être bien le vivre.
0: Entre guillemets.
1: Voilà, entre guillemets. Et quand même, que ça ne se passe pas bien, malheureusement. Mais je pense qu'il y a une partie quand même de ressort psychologique sur le fait que ça revienne moins souvent.
2: En tout cas, dans les parcours, de manière concrète, je pense que un patient qui déjà est en confiance avec son équipe médicale, ça c'est important. Ouais. Quelqu'un qui adhère et qui accepte aussi le traitement qui lui est préconisé, je pense que ça accompagne aussi. Et puis les ressources et les forces que l'on peut avoir en soi, il y a des patients qui trouvent la force dans leur entourage, il y en a qui vont le puiser dans le sport qui mène, ou dans le travail.
0: Ou l'intérieur d'eux-mêmes.
2: C'est ça, en fait. Chacun y trouve quelque chose, mais en tout cas d'avoir cet élan de vie qui nous amène à avancer. Ça accompagne en effet, donc d'où le fait que le psychologique peut vraiment accompagner un mieux-être, je pense, général.
0: Il y a des gens qui écrivent aussi, qui racontent leur histoire, ça les aide.
2: Mais bien sûr.
0: Ça les aide forcément.
1: Alors il y a quelque chose qu'on n'a pas encore abordé, mais les facteurs de risque, ce qu'on appelle les facteurs de risque, alors c'est quelque chose évidemment qui est la cause à la base, du cancer. Donc on peut en citer plusieurs, l'alcool, le tabac, la drogue, et aussi le facteur génétique, ça on l'oublie, mais il y a des terrains malheureusement plus ou moins
0: Vous oubliez dans la liste les pesticides que nous avons.
1: Exactement.
0: Partout.
1: C'est difficile de les éviter, dans l'eau,
0: dans la terre, partout. C'est... Donc ça aussi, c'est un sacré problème. On l'a vu avec les agricultrices, surtout d'agricultrices, qui ont eu des cancers du sein suite à une exposition régulière aux pesticides. Et puis alors là, on parle de notre pays, mais nous ne parlons pas du pays lointain. Là, c'est incroyable. On a vu des chiffres en Inde, dans l'Asie du Sud-Est, en Amérique du Sud, où les gens sont exposés directement aux pesticides qui sont interdits chez nous, entre parenthèses, mais qui sont autorisés dans ces pays-là et qu'on produit aussi chez nous. Mais ça c'est une autre histoire. Mais c'est vrai. Et donc l'exposition aussi à ces dangerosités chimiques, c'est très important. Donc d'où ne pas perdre de vue qu'il faut améliorer les conditions. Ça, ça va faire aussi une bonne avancée pour éviter les cancers. Mais je reviens à ce qu'il disait, bien entendu, Rémi, il y a bien d'autres causes qu'il a cité en premier.
2: Il y a en effet, il y a les facteurs de risque que l'on connaît de plus en plus, comme les pesticides ou la génétique, où en effet certains patients peuvent avoir des prédispositions génétiques. Nous avons donc sur le département au CHU de Montpellier un service qu'on appelle d'oncogénétique. Les patients touchés par un cancer vont faire une prise de sang sur recommandation de leur médecin pour détecter s'ils sont porteurs de gènes amenant des prédispositions génétiques.
0: Ce
2: qui permet, quand c'est le cas, de dépister l'entourage, notamment par exemple dans le cas du cancer du sein. Une femme qui va être touchée par un cancer du sein où on va découvrir qu'elle est atteinte de gènes va permettre aux femmes de son entourage proche de faire à leur tour cette prise de sang pour savoir si elles sont porteuses ou non et permettre soit faire de la chirurgie en préventif mais aussi d'avoir un suivi beaucoup plus régulier.
1: Bien sûr, pas attendre 50 ans pour les premiers dépistages.
2: Exactement.
1: À quel âge est-ce qu'il faut faire ce test là pour voir si on a
2: ce test il est fait, c'est vraiment les médecins spécialistes, les oncologues qui vont orienter les patients où ils déterminent qu'il y a un risque vers le service d'oncogénétique. De manière automatisée, un patient qui est touché par un cancer va être orienté par son médecin et une prise de rendez-vous sera faite si cela est nécessaire.
0: Voilà, d'accord.
2: Mais c'est vrai qu'au-delà de ces facteurs que l'on ne peut pas vraiment contrôler,
0: on maîtrise pas ça,
2: que l'on ne maîtrise pas, il y en a que l'on maîtrise. Et comme vous disiez très bien Rémi, il y a cette hygiène de vie. Il y a
0: tabac,
2: le fait de limiter sa consommation de tabac, d'alcool, de drogue. Il y a aussi le principe de manger de manière équilibrée, limiter son stress quand cela est possible. Et surtout avoir une hygiène de vie, notamment sur une pratique régulière de l'activité physique. On en parle dans le cancer, mais on en parle aussi sur plein d'autres mal du siècle, tels que l'obésité. Et aujourd'hui,
0: les
2: nous, on le voit. Et on le voit à quel point l'activité physique a un rôle important de prévention, mais aussi dans cet après, parce qu'aujourd'hui, il y a beaucoup d'études qui le montrent, le fait de pratiquer une activité physique régulière limite de plus de 40% le risque de récidive d'un cancer.
0: Ah oui,
2: donc, ça fait même partie,
1: énorme,
2: dans cet après-cancer, des premières préconisations des médecins de dire...
0: Faites une activité.
2: C'est ça. Vous êtes en rémission et nous en sommes très heureux pour vous, mais continuez. Ce que vous avez démarré là pendant, il est indispensable que vous le continuiez après. Et puis même tout au long du parcours de soins, favoriser une activité physique régulière permet de réduire les effets secondaires des traitements. C'est le premier conseil qu'on donne avant même une prémédication telle qu'un paracétamol par exemple. Mais faites du sport, sortez, aérez-vous.
1: Ça purge le corps de toutes les toxines,
2: Complètement.
0: Et puis ça permet aussi la convivialité si vous rejoignez un club sportif. Je vois que Marjorie est d'accord avec moi. C'est super parce qu'on se retrouve avec d'autres.
3: Exactement.
0: Et là, il y a la convivialité. On n'est pas tout seul là non plus. Alors, on n'est pas là pour faire les médailles olympiques, nous sommes bien d'accord, mais on est là pour se défoncer ensemble avec d'autres.
3: Voilà, OMIS, par exemple, ils ont des partenariats avec plusieurs associations sportives. Qui sont là pour nous, donc on fait du sport adapté, d'activité physique adaptée évidemment. Donc par exemple, moi je fais de la boxe.
0: Ah ben voilà.
3: pour pas nommer, je fais de la boxe. On est une équipe là de femmes qui avons eu un cancer. On est toujours dans ce c'est-à-dire qu'on rencontre que des personnes qui ont eu la même chose que nous.
0: D'accord.
3: Alors après, il y a différents cancers, etc. Plusieurs interventions, plusieurs protocoles, donc on n'a pas toutes le même. Mais ça nous permet justement d'échanger, de se renseigner, parfois de créer du lien avec certaines qui deviennent du coup des copines. Et c'est toujours intéressant. On a toutes des professions différentes, donc tous les niveaux socio-professionnels.
0: Et les coachs aussi que vous rencontrez,
3: les
0: des
3: coachs,
0: professionnels.
3: Oui, exactement,
0: des professionnels.
3: Parce que même avec les coachs, quand on s'accroche à un sport, par exemple la boxe, moi ça fait déjà, je suis dans ma troisième année je crois,
0: depuis trois ans.
3: Exactement, et c'est vrai qu'on s'entend très bien, je m'entends très bien avec les coachs, quoi, et permet de...
0: Et aussi, je suppose que c'est une bonne expérience
3: pour
0: leur métier.
3: Pour eux aussi.
2: Je pense que beaucoup s'apporte. En effet, sur le territoire et partout en France, se développent des sections de sport santé. Et comme tu disais, Marjorie, très bien, en effet, on a la chance d'avoir une collaboration avec le club de boxe de Pérol. Hein, ah, mais oui, mais on est très fiers.
0: Vous pouvez le dire. Hein.
2: Pas plus tard qu'hier, le Miss était présente aussi avec Marjorie sur le tournoi de rugby santé du MHR Solidaire, avec qui nous avons un partenariat. Il y a même de la voile, il y a de l'escrime avec le MUC à Montpellier. Beaucoup de structures développent de plus en plus des sections santé.
0: Sport santé.
2: Qui permettent vraiment d'avoir des professionnels qui comprennent la situation de santé en maîtrisant aussi cet équilibre entre quelle est la capacité du patient pendant et aussi sa facilité à pratiquer une activité. Ouais. Donc on a toujours à cœur de développer ces partenariats-là et même de nombreuses associations aussi proposent diverses pratiques et c'est vraiment chouette parce que, comme le disait bien Marjorie, ça permet à la fois de cette notion de prévention de faire de l'activité physique, mais surtout de se rencontrer, de se sentir moins isolé et finalement de faire quelque chose aussi. Et ça, c'est vecteur de mieux-être.
0: En commun.
3: Oui, parce que même là, on arrive à se donner des conseils entre nous. Parce que bon, même si pour la majorité, on a terminé nos soins, mais on est quand même avec des petits bobos chacune, etc. Alors, c'est rien à côté de la maladie, hein, évidemment. Hein, on est contente d'être là. Mais du coup, ça permet, voilà, on ne va pas interroger forcément un médecin, qu'on va peut-être voir que dans 6 mois, d'ailleurs, ouais. En se disant, tiens, il faut que je pense à lui dire, j'ai mal là. Donc, tiens, toi, t'as ça, moi, j'ai ça.
0: Tout le monde exactement. Qui aurait le même symptôme, par exemple
3: hein, donc, du coup, c'est assez... c'est une mutualité...
2: convivial.
3: Voilà, ouais, exactement.
0: On sent que c'est de l'entraide, hein, c'est toujours de l'entraide. C'est ça le maître mot. Hein. Rémi, je vous rends la parole encore, on a encore du temps.
1: C'est vraiment en train de se développer, je ne sais pas comment vous appelez ça, le sport santé.
2: Le sport santé, tout à fait.
1: Et donc, c'est important de dire que c'est vraiment multisport. Enfin, il ne faut pas se dire qu'il n'y a que 2 ou 3 sports, il n'y a pas que la boxe.
2: Non, du tout.
1: On peut faire du tennis, de la natation.
2: C'est développé.
1: Il faut se renseigner, il y a de quoi faire. Voilà.
2: Exactement, les fédérations françaises de sport et dans chaque pratique développent petit à petit sa section santé. Il y en a eu qui ont été précurseurs comme le rugby avec le rugby touch qu'on retrouve évidemment.
1: Le rugby a été
2: fait partie des précurseurs et en tout cas sur Montpellier on a la chance d'avoir vraiment une section qui est développée avec des propositions tous les lundis après-midi pour tous les patients du territoire mais aussi pour les patients en rémission et les soignants le lundi soir, ce qui permet de continuer cette convivialité. Ouais. Mais le Montpellier Institut du Sein est partenaire avec le MUC Escrime depuis des années aussi, qui propose des ateliers tous les jeudis à Pitot pour les femmes qui ont été touchées par un cancer du sein. Il y a eu des initiatives qui sont plus anciennes, mais aujourd'hui, on sent vraiment cet essor des propositions.
0: Ça va de plus en plus.
2: Oui, il faut que les patients se renseignent de savoir à côté de chez soi, est-ce qu'il y a une structure de sport santé.
1: Comment on peut se renseigner, justement, là, chez vous, Miss, directement
2: Au Miss, mais aussi sur d'autres associations de soins de support. Hein. Je ne pourrais que citer dans les clubs directement, mais voilà, ça peut être auprès de la Ligue contre le cancer, auprès de l'association Étincelle sur Castelnau-le-Lez. Beaucoup de structures. Nous, le Miss, nous laissons la place à ceux qui maîtrise le domaine de le faire. Et donc c'est pour ça qu'on multiplie les partenariats avec différentes associations qui le proposent.
0: Et puis on peut faire un sport intellectuel comme les échecs
2: aussi.
0: C'est un sport.
2: Tout à fait.
1: Alors ça fait travailler un peu les méninges, mais c'est vrai que ça permet moins de se dépenser physiquement.
0: vous devez le savoir, il y a échecs et boxe, hein, ça existe.
2: Hein. Tout
0: c'est
2: à
0: un
2: fait.
0: Sport.
2: Oui.
0: Échecs et boxe. Hein.
2: Oui. C'est vrai, c'est vrai.
0: Donc là je trouve ça extraordinaire. Vous avez un partenaire, enfin un adversaire en face de vous, vous jouez aux échecs et puis après. Un petit round.
2: Voilà, c'est parti.
1: Ah, je connaissais pas ça.
0: C'est
1: pas mal.
0: Renseignez-vous.
1: Encore, on se vide d'abord les méninges et après on se.
2: Et après on se bat.
0: Quand on s'est fait mettre en échec par l'adversaire, on lui explique pourquoi qu'on n'est pas d'accord.
2: C'est ça.
0: On n'est pas d'accord.
2: Bon. On joue sur tous les fronts.
1: On se venge.
2: Oui.
0: Voilà. Alors donc on a encore une dizaine de minutes. On a largement encore le temps d'évoquer avec nos deux invités le sujet de façon générale. Hein, on a vu un peu tout ce que ça englobait. Hein. C'est très très important et très divers, très diversifié. Le rôle donc du MIS et le rôle aussi grâce à Marjorie, de ce qu'on peut faire directement dans une structure comme une clinique directement pour aider ces patientes et ces patients à se sentir moins seuls, comme je disais, à franchir des pas, à pousser des portes. pousser des portes pour continuer. La vie, elle n'est pas finie, elle continue. Ah, donc, oui. il faut absolument trouver des structures qui sont là pour ça. Aider les familles aussi, aider les familles qui sont souvent un peu perdues, un peu...
1: La lutte contre l'isolement, c'est vrai que c'est quelque chose... Parce que alors, vous disiez qu'il y a des... dans la famille, des fois, il y a des personnes qui comprennent pas bien ce que traverse le malade, la malade, etc. Mais bon, il peut y avoir quand même une certaine proximité, solidarité. Mais il y a aussi des femmes qui sont malades, qui sont seules. Donc, qu'elles ne se retrouvent pas seules au moment du parcours de soins, etc. C'est une chose. Mais dans l'après, c'est vrai que dans l'après, on se dit qu'on peut vite retomber dans le broyer du noir, seul.
0: Sans parler des fois, hélas.
1: Si on vit seul déjà. Bon.
0: Et puis des jeunes couples qui, au début, il y a la maladie, et puis il y en a un qui ne supporte pas.
1: Il y a séparation,
0: Parce que ça venait juste de se produire souvent.
2: Tout peut arriver. De toute façon, le cancer, la maladie en général, est une épreuve de vie. Peut être une épreuve pour le couple et pour l'existence même que l'on mène, où on peut se redéfinir aussi son métier, qu'est-ce qu'on veut en faire aussi après. Et ce qui est important, c'est que oui, comme vous disiez, cet après, il n'est pas plus évident. Nous, au MIS, on accompagne déjà de manière concrète, on suit les personnes jusqu'à 18 mois après les traitements hospitaliers, ça de manière... régulière, on contacte les patients au téléphone
0: ou sur place,
2: en visu. Le bureau est ouvert à qui le veut du lundi au vendredi. Il y a soit Alice, soit moi qui peuvent recevoir. Et c'est toujours sans rendez-vous, comme ça, chacun choisit quand il a envie de venir nous voir. Mais surtout, c'est pour ça que tout ce qu'on propose, les ateliers, les ressources et de nombreuses associations qui existent, accompagnent sans durer dans le temps. Parce que finalement, on n'a pas tous besoin des mêmes choses au même moment. Il y a les personnes qui voudront se saisir de tout de suite pendant qu'on est en traitement, pendant qu'on vient à la clinique. Et certaines personnes préfèrent à l'inverse vivre ces moments-là, se concentrer sur l'essentiel pour eux, en tout cas, qui sont peut-être les traitements, le soin, et qui après pensent. Maintenant, je veux prendre soin de moi et finalement, je vais aller faire de la boxe, je vais participer à des ateliers, je vais aller rencontrer des associations de patients ou des associations qui proposent des soins de support à proximité de chez moi. Il faut de tout pour chacun et c'est ça en tout cas qui est important.
0: Je vais m'investir dans des associations.
2: Aussi, mais bien sûr, on a de nombreuses patientes, par exemple, sur ce long mois d'octobre rose, qui nous accompagnent sur des manifestations où nous sommes sollicités. On fait en sorte, dans la majorité des cas, de toujours venir avec une femme que l'on a pu accompagner, parce que, comme le dit bien Marjorie, je pense que, malgré tout, qui mieux que quelqu'un qui a traversé la maladie peut en parler à un autre.
0: C'est sûr. Et donc, ça représente pas mal de personnes, donc de bénévoles pour votre association, entre guillemets.
2: Alors déjà, nous avons tous les membres, les 50 membres qui sont bénévoles et qui peuvent intervenir. Et après, on est souvent sur une vingtaine de patientes qui peuvent nous aider comme ça, de manière ponctuelle. L'idée non plus, c'est de ne pas toujours solliciter les mêmes.
0: Toujours les mêmes qui sont...
2: Même si Marjorie est quand même souvent...
0: Sollicitée.
2: C'est souvent ma copine. C'est souvent ma copine d'intervention. Mais parce que je pense qu'on se complète bien, comme on se complète bien finalement dans nos missions du quotidien. Il y a des facilités d'alchimie aussi, et d'amitié qui se créent. Et c'est vrai que c'est toujours, c'est toujours plus agréable de fonctionner avec quelqu'un.
1: Et on voit que c'est rapide parce que ça fait que 2-3 ans, c'est ça que vous êtes...
3: J'ai été malade en 2023,
1: Donc les liens se sont créés. Vous aimeriez en avoir d'autres, des Marjorie?
2: On veut toujours en avoir plus. C'est vrai que je pense qu'il est important, nous, c'est vrai qu'à Clémentville a toujours été précurseur de cette notion de l'accompagnement des patients. Et c'est pour ça que le MIS existe. Le MIS a eu le soutien de Monsieur Ponseiller, notamment. Je veux dire, sinon, quand cette idée a émergé, si on n'avait pas eu de nombreux soutiens, l'association n'existerait pas aujourd'hui. Et donc, la mise en place de Marjorie est dans cette continuité-là. Ce qui me semble important, c'est que... tous les acteurs se saisissent de cette importance de l'accompagnement et ô combien c'est délicat quand on peut rencontrer des patients et des anciens patients qui ont vécu ces parcours, qui disent mais moi si j'avais pu avoir tout ce que vous faites, et que peut-on leur répondre? C'est assez dur en tout cas. Je pense que c'est indispensable que les établissements de santé, tels qu'ils soient publics et privés, se saisissent de cette notion et cette importance d'accompagner le pendant et l'après pour un mieux-être des patients et surtout de pathologies confondues.
0: Voilà, c'est ça. Bon, bah, écoutez, on en a appris des choses, Rémi. Hein,
1: ah ben, ça, c'est sûr, oui.
0: Dans nos émissions, quoi de neuf, on apprend beaucoup de choses en général.
1: Toujours.
0: Toujours.
1: Très instructif.
0: Oui, c'est très instructif. Et puis là, on a fait un tour et étonnant, je dirais, autour. Donc, on a choisi d'inviter ces dames aussi parce que c'était Octobre Rose et que on a tout le monde nous regarde un peu. Hein, c'est Octobre Rose. C'est le moment d'en profiter pour se faire connaître et reconnaître. Voilà, et on reconnaître. Hein. Et enfin, en tout cas, nous, avec nos moyens de Divergence et de la Marseillaise Hebdo, on est ravis de pouvoir faire connaître au plus grand public ce que vous faites. On va demander à Alice, il nous reste quelques minutes. Oui, regardez, oh là là, il nous reste plein de temps encore.
1: Donc peut-être, c'est vrai qu'on a en parlé beaucoup de choses très, très intéressantes. Un auditeur qui viendrait un petit peu peut-être sur la fin de l'émission, oui, qui aurait raté le début.
0: Et bien, qui la réécoute en
1: podcast. Oui, exactement. Si vous aviez un conseil à donner aux femmes, globalement, est-ce que ça serait celui de veiller au dépistage? Est-ce que c'est vraiment ça par rapport à cette maladie qui est le cancer du sein?
2: Oui, le premier message, ça serait ça. Dépistez-vous. Les solutions sont là et l'autopalpation est le premier que l'on peut faire soi-même sans avoir besoin.
0: Vous avez vraiment insisté là-dessus.
2: Oui, j'insiste là-dessus parce que finalement, c'est ce qui est à la portée de chacun. On a son corps,
0: il n'y a pas besoin d'imagerie médicale.
2: Non, mais déjà juste voilà, se connaître, se reconnaître et puis se faire suivre aussi régulièrement. Ça me semble indispensable. Et se dire que quand on sent quelque chose qui ne va pas, il ne faut pas attendre.
1: Aller consulter son généraliste,
2: ou son gynéco. Tout à fait.
0: Oui, même déjà son médecin de généraliste.
2: Pour commencer. Tout à fait.
1: Mais
2: consulter. Et le conseil que je pourrais après donner, peut-être que tu me rejoindras, Marjorie, c'est quand on est dans ces parcours-là, saisissez les mains tendues. Ouais. On est toujours plus fort quand on est à plusieurs.
1: C'est sûr.
2: Oui.
0: Alors, on va demander à Marjorie aussi ce mot de la fin.
3: Alors, moi, je confirme les propos de Juliette et j'irai plus loin dans écouter son corps, vraiment. C'est-à-dire que le cancer du sein, normalement, est indolore. Ouais, mais parfois, on a des douleurs qui, pour moi, sont des signes d'alerte, qui ne sont pas forcément...
0: Dans le bras ou
3: dans le sein.
0: Non, ça peut être ailleurs.
3: Voilà. Et bien souvent, c'est dans le dos. Pour
0: dans
3: tout
0: le
3: dire.
0: Dos. Ah oui, d'accord.
3: Voilà. Moi, ça a commencé comme ça.
0: Vous avez mal au dos.
3: Oui, c'est ça. Ça a commencé.
0: Et on pense que c'est une lombalgie, que c'est
3: exactement. Voilà, un problème de matelas.
0: Voilà, c'est ça.
3: Donc on en teste un autre et on a toujours mal. Mmh. Voilà. Donc au départ, voilà, pour éviter de perdre du temps en fait, parce que souvent on néglige. Moi, la première, j'ai négligé. Bon,
0: c'est pas grave.
3: Voilà. Mmh. Et donc. Et on perd du temps sur les traitements, sur le temps en fait pour se faire soigner et donc guérir. Donc je pense que c'est important d'effectivement de s'autopalper et d'écouter son corps. On a une douleur quelque part qui n'est pas normale. Ben, forcément, quelqu'un qui a souvent des douleurs dans le dos, il ne va pas s'inquiéter parce qu'il a mal au dos. Oui, mais quelqu'un qui n'a jamais mal, il a une douleur dans le dos, ben, peut-être qu'il devrait un peu s'alerter, dire tiens, j'ai peut-être quand même consulté. Et puis toujours suivre son idée, c'est-à-dire que si on a senti aussi une boule dans le sein, parce que là je parle, c'est des retours de patientes beaucoup, et qu'on sent une boule dans le sein et qu'un radiologue nous dit il n'y a rien, allez voir un autre radiologue.
0: On n'y a pas meilleur diagnostic que soi-même.
3: Exactement.
0: Voilà, que soi-même, on sent son corps, on se dit c'est pas normal, j'ai jamais ressenti ça, comment ça se fait? C'est bizarre quand même. Et bon, on me dit que j'ai rien, bon, ben, d'accord. Mais peut-être que c'est pas d'accord, justement. Ouais. Eh bien, écoutez, ça y est, on y est à la fin de cette émission. Rémi, merci d'être
1: C'était
0: venu.
1: C'était très instructif. Merci beaucoup à toutes les deux.
2: Voilà. Merci à vous avoir reçu.
0: Merci à Juliette et à Marjorie d'être venues dans nos studios. Et puis, donc, bientôt, vous pourrez vous lire en papier, sur le papier de la Marseillaise Hebdo.
1: Alors, il n'y aura pas la totalité.
0: Non, il faudra m'écouter
1: aussi sur Divergence.
0: Oui, mais... vous avez le podcast, bien entendu. Mais là, pour avoir un résumé que va écrire Rémi, donc c'est pour ça qu'on aime bien cette collaboration entre la presse parlée et la presse écrite, qui est relativement rare quand vous réfléchissez bien. Merci
3: beaucoup. Au revoir.
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6: Bonjour cher Mélie Mélomane pour ce nouveau numéro de notre émission qui s'annonce déjà comme mythique et légendaire. Pourquoi ? Eh bien tout simplement parce qu'une nouveauté discographique nous a incité cette semaine à nous intéresser à quelques musiques inspirées de mythes et de légendes. Cette nouveauté, c'est la publication d'une grande œuvre chorale créée en janvier 2026 à Austin, au Texas, et due au compositeur britannique Joby Talbot. L'œuvre s'intitule Piedra de Sol. Elle met en voie un long poème du poète mexicain Octavio Paz, qui porte le même titre, donc Piedra de Sol, un poème qui se réfère au mythe aztèque sur la création du monde, l'histoire des quatre soleils, Los Cuatro Soles. Tout de suite, deux extraits de cette Piedra de Sol ou Sunstone, ou en français, Pierre de Soleil.

C'était donc les numéros 3 et 4 de la grande pièce chorale Piedra de Sol de Jabby Talbot. C'est l'ensemble Conspirare qui était dirigé par Craig Hella Johnson. Alors c'est un enregistrement qui a été réalisé par les créateurs de l'œuvre quelques jours après la création de cette œuvre, donc en janvier 26. Le même mythe d'origine aztèque avait également été mis en musique par un compositeur mexicain, Carlos Chavez, l'un des pères de la musique mexicaine du XXe siècle. Il avait, lui, pour sa part, utilisé une tradition conservée dans la culture nahuatl, donc dans la région de Mexico. Sans emprunter à la musique traditionnelle, il en fit un ballet qui fut créé en 1930. L'œuvre elle-même a été composée à partir de 1925. Un ballet intitulé tout simplement Los Cuatro Soles, les quatre soleils. Nous vous en proposons tout de suite un extrait intitulé Danza a Centeotl.

C'était donc un extrait de Los Cuatro Soles, musique de ballet composée par Carlos Chavez. C'était Carlos Chavez lui-même qui dirigeait un ensemble réuni pour la circonstance au Library of Congress en 1949, un orchestre composé de musiciens américains et mexicains. Nous n'avons pas plus de détails. Après le Mexique de Carlos Chavez, nous irons du côté de la Mésopotamie pour un autre mythe ou une autre légende. Mésopotamie, où des tablettes d'argile trouvées à Sumer ont permis de révéler l'épopée de Gilgamesh. C'est des découvertes qui ont lieu dans les années 20 et qui ont fait un gros travail de traduction, notamment du côté du British Museum à Londres. C'est en 1954 que le compositeur tchèque Bohuslav Martinů, 1890-1959, qui a quitté son pays en 1938 pour n'y jamais revenir, s'attaque à la composition d'une grande œuvre sur la base de cet écrit, un des plus anciens de l'humanité. Le compositeur et son épouse sont alors hébergés à Nice chez le chef Paul Sacher et son épouse. Et Martinů a une très mauvaise santé. Il y écrira cependant quelques-unes de ses dernières œuvres majeures, dont l'épopée de Gilgamesh, qui sera achevée en 1955, puis créée à Bâle par son chef et ami Paul Sacher, le 24 janvier 1958, et ça remportera, ma foi, un grand succès. Nous vous proposons d'écouter le début de cet oratorio, dans le passage donc que vous allez entendre, le chœur loue Gilgamesh, protecteur, et évoque la solitude dont il souffre. Pour compenser cette solitude, la déesse Aruru donne vie à Enkidu à partir d'un peu de terre. Enkidu est un jeune berger qui effraie le chasseur qui doit le ramener à la cour de Gilgamesh. Mais le chasseur revient avec une courtisane pour séduire Enkidu et l'arrocher à son monde et l'emmener auprès de Gilgamesh.

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1: Voilà, c'était le chœur et l'orchestre philharmonique slovaque, dirigé par Zdeněk Koestler, qui nous proposait donc ce début de l'épopée de Gilgamesh de Bohuslav Martinů. La basse, c'était monsieur Ludek Vete. Alors, un enregistrement qui date de 1989. Vous pourrez découvrir la suite par vous-même, soit dans l'enregistrement que nous avons proposé, mais il y a d'autres versions, donc une publiée toutes deux par le label tchèque Supraphone, une en tchèque, qui était la première version enregistrée, 1976, par Jiří Beholavec, et puis une plus récente qui reprend la version anglaise du texte sur laquelle travailla le compositeur. Une version qui, elle, est plus récente, elle date de 2017, dirigée par Manfred Honeck. Après l'Amérique centrale et l'Orient mésopotamien, nous revenons en Europe. Mais nous allons mettre le cap vers le nord de l'Europe, plus précisément. On se mêle parfois mythologie germanique et mythologie scandinave, avec aussi quelques extensions vers les îles britanniques. Côté musique, que l'on aime ou pas, on ne pourra pas passer sous silence le Ring de Richard Wagner. Mais nous prendrons tout de même un chemin de traverse pour évoquer la légende des Nibelungen. Les cinéphiles qui nous entendent devraient dresser l'oreille, car l'œuvre qui nous intéresse maintenant est de cinéma. Il s'agit du film de Fritz Lang, Die Nibelungen, réalisé en 1924, avant l'avènement du parlant. Donc il ne pouvait pas faire du Wagner avec du chant, mais de toute façon, Fritz Lang n'appréciait pas spécialement la musique de Wagner. Mais il y eut une musique, et la première du film eut lieu en février 24 avec un orchestre qui jouait la partition spécialement écrite par Gottfried Huppertz, 1887-1937, avec un scénario qui retournait aux sources scandinaves et non au livret des opéras de Wagner. Extrait avec la séquence intitulée « Comment Grimhild fit ses adieux à sa patrie et comment elle fut accueillie par le roi Etzel ».

Voilà un extrait donc de la suite tirée par le chef d'orchestre de la musique Gottfried Huppertz avait composée et qui a été reconstituée pour le film de Die Nibelungen de Fritz Lang en 1924. Chef d'orchestre donc qui est Frank Strobel qui dirigeait l'orchestre de la radio de Francfort. Après le nord germanique, empruntant aux sagas scandinaves, nous remontons jusqu'au pays des aurores boréales, directement, où les mythes et légendes semblent encore bien, bien vivaces. Nous allons, du coup, faire quelques plongées, après avoir bien transpiré dans un sauna, dans les univers du Kalevala. Pour ce faire, nous pourrions bien nous immerger dans les nombreuses œuvres de Sibelius, inspirées par cette tradition du signe de Tuonela, et de l'ensemble des légendes de Lemminkäinen, ou Kullervo, Gullasontub Tapiola. Mais nous préférons aujourd'hui vous proposer, par exemple, un extrait d'une suite sobrement intitulée Kalevala, ou pour ceux qui parlent le finnois, Kalevalasarja, je ne parle pas le finnois, composée par Uno Klami. Une suite qui comporte quatre morceaux composés entre 1930 et 1933, auxquels s'est ajouté un cinquième en 1943, qui occupe aujourd'hui la troisième position dans la suite. Tout de suite, la première pièce de cette suite, Maan Syntyi, soit la naissance de la Terre. Précisons tout de même qu'Uno Klami est lui aussi finlandais, qu'il est né et décédé dans la commune de Virolahti, tout près du golfe de Finlande, de la frontière russe et de Saint-Pétersbourg, 8 km à peine de la frontière russe et à 165 à vol d'oiseau de Saint-Pétersbourg. Il vécut dans cette ville de 1900 à 1961. Allez, Uno Klami, Kalevalasarja.

Voilà la suite donc de Kalevala, Kalevala Suite pour les Anglais et Kalevala Saria pour les Finnois avec la naissance de la Terre. C'était l'Orchestre Philharmonique de Turku dirigé par Jorma Panula. Avant de poursuivre, rappelons que les récits du Kalevala ont été complétés, compilés, mis en ordre par Elias Lönnrot, donc un auteur finlandais, au milieu du XIXe siècle. Parmi les nombreux personnages, il y a une sorte de barde divin à la voix magique, Väinämöinen, dont le nom évoque l'idée de ménestrel. Un autre compositeur que nous avons découvert à l'occasion, Tarno Martinen, s'est inspiré de ce personnage qui aurait été le premier homme créé par Ilmatar ou Luonatar, la fille du ciel. C'est cette naissance de Väinämöinen que nous raconte ici le compositeur. Il se dit par ailleurs que le personnage aurait inspiré le personnage de Gandalf dans les récits de Tolkien.

C'était donc la naissance de Veine Moinen, de Tauno Martinen, la naissance de Veine Moinen. C'était l'orchestre de la radio finlandaise dirigé par un chef fameux, Leif Segerstam. Nous aurions dû préciser que Tauno Martinen est né à Helsinki en 1912 et est décédé en 2008 à Janakkala. Le catalogue de ses œuvres compte quelque 750 compositions, parmi lesquelles une bonne vingtaine d'opéras, oui, quand même, 10 symphonies, quelques musiques de ballet, des concertos, de la musique de chambre et des œuvres pour piano ou pour orgue. Si vous avez aimé ce que nous vous avons proposé, vous avez donc de quoi explorer pour un moment. Nous avons commencé avec une œuvre chorale et c'est avec une autre œuvre chorale que nous bouclerons ce numéro de Mélie Méloman. Celle-ci est du compositeur estonien Veljo Tormis, 1930-2017, qui a surtout écrit pour ce type de formation, donc des formations chorales. La pièce que je vous propose sera donc Sampo Kuditur, la forge du Sampo, ici forge au sens de fabrication et non pas de lieu où on forge, car il s'agit d'un objet magique dont on ne sait trop à quoi il ressemble, mais qui est très très puissant.

0: Voilà donc le Sampo forgé en musique, avec la musique donc de Velio Tormis, et c'était le Chœur d'Hommes d'Estonie. Non, je ne le dirai pas en estonien, je ne m'y risquerai pas. Dirigé par Hans Hoth, qui nous le proposait. C'est avec cette musique que nous terminons ce numéro de Mille et Mille Hommes, que je vous avais annoncé mythique et légendaire, et j'ai tenu parole, me semble-t-il. C'était Marco Sorghino au micro et tout pour de nouvelles aventures musicales.
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4: 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Bonjour à toutes et à tous et bienvenue dans l'auberge espagnole. Comme d'habitude, on est ensemble pendant une heure et au programme aujourd'hui, vous retrouverez la chronique « Comment fonctionne une histoire » suivie de l'interview de l'auberge espagnole et la création radiophonique de science-fiction. Bienvenue sur In Memini. Mais on commence tout de suite à vous faire découvrir un nouvel extrait de l'album de la semaine. Cette semaine, c'est l'album Sisu d'Armando Lopez et on écoute Malta 3000.

0: Vous écoutiez Malta 3000, extrait de l'album de la semaine, Sisu d'Armando Lopez. Tout de suite, on retrouve la chronique « Comment fonctionne une histoire » qui vous apprend pas à pas à écrire une histoire par François Delski en partenariat avec la Cité européenne des scénaristes.
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8: Aux dernières nouvelles, à moins que vous viviez dans un vide dimensionnel où l'atome n'existe pas, et franchement bien joué car ça doit pas être simple, vous êtes habitant d'un monde qu'on appelle la Terre, vivant dans une société avec ses règles, ses habitudes et son histoire tumultueuse. Et votre récit, pour qu'il soit solide et intéressant, il a besoin d'un monde, que ce soit le nôtre ou bien un que vous inventez totalement. Et on va voir comment en créer un aujourd'hui. Pour me présenter, je m'appelle François Delski, je suis scénariste et je vous accompagne chaque semaine pour vous aider à écrire une histoire. Comme ça, à la fin de l'année scolaire, vous aurez un livre ou un scénario ou autre terminé de A à Z. Commençons par le plus simple. Votre histoire se passe dans notre monde. Ok, super, faisons comme ça. Donc, qu'est-ce qui va être différenciant pour que votre histoire soit intéressante ? Eh bien, ça va être votre intrigue et vos personnages. Par exemple, la série Friends se passe à New York, et c'est le New York des années 90-2000. Rien de bien nouveau donc. Mais ce qui va être intéressant, ce sont les personnages et leurs relations. Et c'est ce qu'on a envie de suivre. Maintenant, complexifions un petit peu. Ça se passe dans notre monde, mais vous souhaitez parler d'un milieu particulier, ou bien d'une époque précise. Par exemple, les Sopranos dans le milieu de la mafia, Grey's Anatomy dans le milieu hospitalier, ou Paris Police 1900 si vous appréciez les enquêtes et la belle époque. À moins que vous soyez médecin, baron de la pègre ou un voyageur du temps, vous ne connaissez pas ces milieux. Donc il faut faire des recherches pour ne pas écrire n'importe quoi du style « injecter 15 mg de Gaviscon dans le myocarde ». Ça ne veut rien dire. Et je pense que vous pourrez tuer quelqu'un. Et à la Cité européenne des scénaristes, on divise ça en deux catégories. La recherche documentaire froide et la recherche documentaire chaude. La froide, c'est la plus facile. Vous lisez des articles sur internet, des livres à la bibliothèque et vous regardez des films, des séries et des documentaires. L'IA peut éventuellement vous aiguiller un peu et débroussailler, mais il se trompe souvent. Donc ne lui faites pas complètement confiance et basez-vous sur des sources fiables pour développer votre projet. La chaude, c'est la plus engageante, surtout quand on est un timide introverti. Car vous allez rencontrer des spécialistes, faire des immersions et interviewer les personnes concernées. Ça vous permet d'être au plus proche du réel, d'assister à des vraies scènes qui seront essentielles pour étoffer votre intrigue et vos personnages. Donc, ça vaut le coup de se préparer. Faites une liste de questions, demandez l'autorisation de prendre des photos, etc. Si je reprends mon exemple série médicale, n'hésitez pas à vous tourner vers des véritables médecins pour comprendre comment fonctionne un hôpital, à les suivre durant leur travail, à lire sur des cas médicaux exceptionnels pour vous inspirer, ou bien avoir leur avis sur vos idées. Vous envoyez un petit mail, généralement les gens sont ravis de parler de leur vie ou de leur passion. Et si vous faites une série historique, effectivement il y a peu de chances que vous puissiez discuter avec un policier né en 1880. Mais là, vous pouvez évidemment vous tourner vers les historiens spécialisés, les musées et les archives de l'époque. Mais maintenant, partons sur le plus complexe, mais aussi le plus marrant, la création de mondes imaginaires, ou le world building dans la langue de George Lucas. Star Wars, Le Seigneur des Anneaux, Game of Thrones, Dune sont des exemples reconnus de world building. C'est-à-dire que vous allez créer des territoires, que ce soit des villes, des pays ou même des planètes, avec une histoire, des civilisations, des langues et des coutumes. Et comme généralement le world building est lié à l'imaginaire, vous allez aussi ajouter de la science surdéveloppée, de la magie, des créatures mystiques, des extraterrestres, etc. Évidemment, en fonction de votre histoire, vous allez plus ou moins profondément dans le world building. Si votre œuvre se passe dans notre monde réel mais avec des éléments fantastiques, comme la série Supernatural par exemple, votre world building est forcément plus léger. Par contre, si vous souhaitez faire une épopée galactique sur des milliers d'années comme fondation de l'auteur Isaac Asimov, là, vous allez devoir creuser un peu plus. Bref, c'est génial et c'est essentiel si vous écrivez de l'imaginaire, mais un conseil, n'allez pas trop loin. Car ça arrive souvent que des auteurs se lancent dans l'écriture acharnée d'un monde complexe, avec des dizaines de peuples, une frise chronologique précise sur 10 000 ans détaillant chaque bataille, l'arbre généalogique des 30 familles royales et la composition chimique des planètes gazeuses de leur galaxie, mais à la fin, ils ont un univers super riche, certes, sauf qu'ils sont bloqués, car ils n'ont pas d'intrigue ou de personnages. Et s'ils en ont, et qu'ils commencent à développer des idées qu'ils adorent, mais qui vont à l'encontre de l'univers qu'ils ont mis des mois à concevoir, ils vont se retrouver bloqués et vont donc tordre leurs idées, les rendre moins intéressantes pour que ça rentre dans le carcan de leur monde. Il faut que votre univers soit au service de l'intrigue et de vos personnages, car ce sont eux que les lecteurs ou spectateurs suivent et aiment. Il faut que votre univers, comme toute maison, ait des bases solides. Par exemple, Star Wars, sa base, c'est une galaxie lointaine, le bien contre le mal représenté par un empire totalitaire, le bien par des rebelles qui souhaitent la démocratie, et surtout les chevaliers Jedi qui maîtrisent la force. Mais savoir que les sabres laser ont été créés avec des cristaux Kyber et que la planète des Wookiees s'appelle Kashyyyk, en vérité, à ce moment-là de l'écriture de l'histoire, on s'en fout. Car ça ne sert pas l'intrigue de George Lucas, ni ses personnages. Donc ces bases solides, ce sont les règles de votre univers et ses limites. Si vous créez un univers où la magie est omniprésente, quel est le coût, le prix à payer pour utiliser cette magie? Il faut qu'il y ait des conséquences. Dans Stranger Things, Eleven s'épuise et saigne du nez quand elle utilise ses pouvoirs. Dans l'anime My Hero Academia, le personnage principal, Midoriya, est doté d'une force exceptionnelle, mais comme il ne la maîtrise pas, il se brise les os à chaque coup. Les conséquences et les règles amènent des conflits, de la tension, du drame et même parfois de la comédie. Sinon, si votre personnage peut utiliser la magie et être surpuissant direct sans aucune contrepartie, eh bien c'est ennuyeux. Et on ne veut pas que votre spectateur ou votre lecteur s'ennuie. De plus, faites en sorte que votre monde résonne avec les thèmes que vous voulez aborder. Les fameux thèmes dont je vous ai parlé dans la dernière chronique. Si on reprend Hunger Games, au vu des thèmes abordés dans la saga, l'univers sera donc une dystopie violente et oppressive aux règles arbitraires. Et pour terminer, dernier petit conseil, une fois que vous aurez votre monde et vos règles, appliquez l'une des grandes astuces de l'écriture, le show don't tell, ou le montre ne dis pas. C'est-à-dire que vous n'allez pas nous faire des pavés de texte ou bien un personnage qui va nous raconter toutes les règles de votre univers. Mais vous allez nous montrer, par l'action et les personnages, comment cet univers interfère avec eux. Évidemment, vous ne pourrez pas empêcher d'avoir des petits monologues pour expliquer certaines choses, mais plus vous montrez les choses au lieu de juste les dire, plus c'est engageant. Donc quand vous créez votre monde, établissez des règles qui amènent à des conflits et des dilemmes. Faites en sorte que ça serve votre histoire et vos personnages, et dès que vous avez cette base solide, vous pourrez peaufiner votre worldbuilding en ajoutant plein de détails pas utiles à l'intrigue, mais qui sont un peu comme les petites pépites de sucre sur une brioche, ça ajoute du croustillant. Merci de m'avoir écouté, et à la semaine prochaine.
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0: C'était la chronique « Comment fonctionne une histoire » par François Delski en partenariat avec la Cité européenne des scénaristes. On fait une courte pause musicale et on commence avec « Make the World » de Lee Fields.

0: Vous écoutiez Everybody Knows de Robin McKell et on accueille à présent Lily Ramusa et Mathis Audet qui viennent nous présenter la programmation du théâtre Beaux-Arts Tabar.
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5: Théâtre, Beaux-Arts, Tabar, les revoilà.
0: Encore.
5: En fait, oui, mais enfin, les revoilà, c'est pas vrai, parce qu'il y a un petit nouveau, là, qui vient de.
0: Mais
5: qui,
0: oui,
5: qui
0: vient, tous les, alors. Toutes bon. Les années, on a des petits nouveaux qui
5: arrivent. Voilà, Lily, on la connaît, la voix, vous la connaissez sur Divergence depuis quelques temps. Et puis, donc, on a le nouveau service civique. Bonjour.
6: Bonjour.
5: Alors, ben, bienvenue à Divergence. Le théâtre Tabar vient tous les mois présenter donc les événements et puis on discute de choses et d'autres. Hein. On parle.
0: C'est un échange.
5: On parle. Alors, ben, on va parler justement. Alors, on va parler d'abord. Ben, écoutez, ça commence fort. Le titre du spectacle, c'est Hepatic Girl.
0: Oui.
5: Alors Lily, il faut nous expliquer un peu.
0: Alors, un peu d'explication. Donc, c'est l'histoire de Claire, qui est forcément inspirée de la comédienne qui s'appelle Marie-Claire Neveu.
5: D'accord.
0: C'est un peu un récit de son histoire, puisqu'elle est atteinte de plusieurs maladies inflammatoires et auto-immunes.
5: Pas terrible ça, hein.
0: On part pas du bon pied, non, généralement.
5: C'est terrible.
0: Et du coup, c'est son histoire, voilà, elle grandit dans un corps un peu différent de ceux des autres, on va dire, et elle veut tout simplement vivre sa vie comme les autres et acheter un appartement. Sauf que
5: c'est compliqué d'acheter un appartement, c'est
0: déjà
5: compliqué.
0: En plus, les assurances font un peu la tête face
5: aux maladies
0: et à la vie de Marie-Claire, entre autres.
5: Quand on fait un prêt, ils vous demandent si vous êtes atteint d'une maladie
0: c'est
5: grave.
0: Ça. Et ce sont eux qui estiment si vous pouvez acheter ou non un appartement finalement.
5: donc, non, c'est pas possible.
0: Donc ce n'est pas possible et donc c'est justement, voilà, un récit qui raconte, qui dénonce un petit peu le quotidien qu'on vit quand on est atteint de plusieurs maladies dans ce style et comment notre routine, notre rythme de vie peut être influencé par celle-ci.
5: Ouais, c'est terrible. Être différent, c'est difficile.
0: Il paraît.
5: Être différent, c'est toujours compliqué, mais là, c'est encore plus compliqué. Et donc, c'est la compagnie de l'Armoise.
0: C'est ça.
5: Et les autrices, pardon, Marie-Claire Neveu et Tatiana Gousseff,
0: qui est aussi dans la mise en scène,
5: Oui, à la mise en scène, et l'actrice, c'est donc Marie-Claire Neveu.
0: Exactement.
5: Voilà, on sait tout.
0: Et du coup, alors, une petite parenthèse, étant donné le sujet, nous avons contacté la Fête de la Science,
5: qui se passe
0: pendant cette période.
5: On est en plein dedans, là.
0: Exactement, et du coup, on a instauré une sorte de petite collaboration avec eux. Et du coup, si ça vous intéresse, sachez que à la fin de la représentation du samedi 10 octobre,
5: d'accord,
0: nous aurons le docteur Urcic Bedoya, chef de service en hépato-gastro-entérologie.
5: Il fallait le dire en une fois. Vous avez vu, elle est rodée, Lily, hein, parce qu'il fallait le dire en une fois.
0: J'ai fait des entraînements avant de venir. Et donc,
5: il sera là le samedi 10. Alors, le spectacle, on rappelle pour les auditeurs, ils ont un peu l'habitude, et puis c'est marqué sur le site, mais on rappelle, vendredi 9 octobre, 20h.
0: C'est ça.
5: Samedi 10, 19h.
0: Toujours.
5: Et enfin, dimanche 11,
6: 14h30.
5: Mais ça viendra. Voilà, 14h30.
0: C'est ça. Donc n'hésitez pas à venir si jamais ça vous intéresse. Le bord de plateau est évidemment gratuit, donc si vous avez envie d'échanger
5: avec un professionnel
0: et même avec la comédienne, si jamais forcément vous le savez, on a une

0: petite buvette au théâtre.
1: Ah oui, c'est vrai, c'est
0: vrai. Donc si vous avez envie d'échanger même avec les comédiens après le spectacle, c'est toujours possible.
1: C'est toujours possible, toujours aussi convivial. Alors on va passer à un deuxième spectacle qui lui est...
0: Rien à voir.
1: Rien à voir. Et ça, c'est disons, à partir de 13 ans, marque sur le programme, on va dire les ados, quoi. Hein,
0: c'est ça, parce que le titre peut porter à confusion, mais attention, ce n'est pas un spectacle pour les enfants.
1: Alors, parce que c'est marqué « Le sens caché des comptines ». Alors, on peut penser aux petites comptines pour les petits bébés,
0: mais
1: les 2-3 ans.
0: Mais c'est tout à fait ça. Voilà. Ce sont les petites comptines de l'époque.
1: Mais les sens cachés.
0: Exactement. Comme on le sait, les écrits d'époque cachaient souvent un double sens pour dénoncer, entre guillemets...
1: Le pouvoir en place les contes d'enfants, c'est des fois terrible, hein. Vous en avez lu, vous, je suppose.
2: Oui, quelques-unes, oui.
1: Ouais. Mais... quand on réfléchit bien, c'est pas pour les enfants, hein.
2: Non, grandissant.
0: Non, voilà.
1: On se dit, oulala, c'est
0: ça. À la pêche aux moules, perlustu cru, tout ça, je pense que vous allez redécouvrir votre enfance.
1: Voilà. Alors, c'est le jeudi 24, hein. c'est une seule fois. Hein.
0: C'est le jeudi 8.
1: Le jeudi 8 octobre, d'accord.
0: C'est ça.
1: Oui. Bien sûr, bien sûr.
0: Donc c'est ce jeudi à 19h30.
1: C'est parce que je
0: oui, disais... Oui, à suite juste
1: voilà,
0: au-dessus.
1: Voilà, c'est jeudi. Évidemment, le 24 septembre, c'est fini. Hein.
0: Il paraît.
1: Oui, donc on passe aux choses du mois d'octobre. Jeudi 8 octobre à 19h30. Une seule représentation, il ne faut pas l'oublier. Donc,
0: c'est ça, les jeudis, c'est toujours des one-shots.
1: Si vous voulez le voir, il faut y aller. Hein. Il n'y a pas de séance de rattrapage, ou alors beaucoup plus tard, peut-être.
0: C'est enfin, ça, si vraiment le spectacle vous a plu et que vous nous suppliez de le reprogrammer, on verra. Écouter.
1: Alors, le sens caché des comptines. Alors, c'est qui ? Benjamin Vallière.
0: Oui, peut-être que vous le connaissez, il est assez présent sur les réseaux sociaux. Donc, il fait des petits sketchs, justement, où il parle de plusieurs interprétations des comptines et autres sur ces réseaux. Donc n'hésitez pas à réserver dès maintenant, car les places partent assez vite.
1: Ah bah tant mieux.
0: Ah bah oui, tant mieux pour nous.
1: Tant mieux pour tout le monde, tant mieux pour lui aussi.
0: Effectivement.
1: Ouais, tant mieux pour lui. Alors donc il s'amuse à essayer de dépister derrière ce qui a l'air anodin, qu'il ne l'est pas.
0: C'est ça.
1: Il y a le sens caché.
2: Ouais.
0: C'est vrai, le sens caché des comptines, voilà, finalement. Bon, il a bien trouvé son titre.
1: Oui, il a parfaitement trouvé son titre. Bon, bah écoutez, on a fait déjà deux spectacles, on va en faire un troisième.
0: Effectivement, là vous pouvez ramener les petits. On va passer à la programmation jeune public du mois d'octobre. Donc comme vous le savez, tout le mois d'octobre, à 10h30 pardon, et à 17h, on a des spectacles pour tout petit.
1: Et ça, c'est toujours le dimanche. Hein.
0: Toujours le dimanche.
1: Le dimanche. Hein. Tous les dimanches, si vous ne savez pas trop quoi faire avec les petits, vous avez l'occasion d'aller les emmener à un endroit magique. Hein, un endroit
0: c'est
1: magique
0: ça.
1: Tous les dimanches. Alors là, c'est évidemment, ça, comme pour nous, parce qu'on est déjà passé un petit peu de l'autre côté, à partir du 11. Hein. 11 octobre, 18 octobre, 25 octobre, à 10h30 et à 17h.
0: C'est ça.
1: Et là, alors là ça, évidemment, c'est pas long. Hein, ce sont
0: Oui, c'est des petites scènes. 30... Voilà, c'est pour l'éveil des petits au théâtre, et là, plus particulièrement à la danse, puisque vous pouvez venir découvrir avec vos enfants Pichoun et les mondes célestes.
1: Et puis, ça dure donc en gros 30 minutes, un peu moins. Enfin, 30 minutes.
0: Allez, c'est
1: minutes,
0: ça, environ 30
1: en
0: minutes.
1: Gros, c'est toujours pareil, c'est le standard pour les enfants.
0: C'est ça, sinon après, ça fait beaucoup trop de stimuli et les enfants ne sont plus assez concentrés sur le spectacle.
1: Et les parents se sont endormis dans leur fauteuil et donc il faut les secouer. Mais non, c'est pas vrai. Les parents, ils sont certainement pas endormis.
0: C'est eux qui réagissent le plus.
2: Étonnamment, pour l'avoir vu du coup hier... beaucoup été réceptifs. Il y a eu quand même une bonne énergie.
1: Vu, donc, dimanche 4, c'était la première.
0: Ouais. C'est ça.
2: Exactement, oui.
1: Vous avez vu dimanche 4, ça vous a donné l'occasion de voir ce théâtre pour les tout petits.
2: Exactement, oui. Franchement, c'est une très belle mise en scène. Et vraiment, je trouve que c'est très bien pour les parents comme pour les enfants.
1: Oui, parents et pour les enfants. Et c'est surtout surprenant de voir ces tout petits. Hein.
2: Moi,
1: je suis toujours fasciné quand on les voit les yeux grands ouverts et la bouche à moitié ouverte aussi. Oui. Hein, c'est ça. Hein.
0: Et c'est ça, quoi. C'est la particularité des spectacles pour enfants, c'est qu'on essaye à travers des gestes simples ou des décors féeriques, de vendre du rêve à l'enfant
1: Et les stimuler, et ils s'en souviendront, même si ils ne se souviendront pas forcément, puisque quand ils sont très jeunes, on sait que la mémoire, ça se met en place progressivement, et dans nos cerveaux, on a du mal au début, quand on est tout petit, à emmagasiner et à se souvenir, mais le souvenir existe quand même.
0: Oui.
1: Il est caché. Il est caché.
0: Ça permet d'évoluer dans un sens.
1: Il est caché quelque part derrière et des fois on le retrouve quand on est plus grand en essayant de se souvenir. Alors on se souvient pas forcément du titre du spectacle ni tout ça,
0: mais c'est un
1: d'une éveil. Couleur, une oui. couleur, un pas de danse.
2: Ils ont des projections astral. Ils ont c'est très visuel comme spectacle. Ils s'en souviendront.
1: Et ben voilà, ils s'en souviendront. Ben vous en souvenez déjà, c'est bien. Alors, j'ai pas dit votre nom. Vous êtes Mathis Audet.
2: C'est ça. Oui.
1: Et vous êtes service civique, c'est donc ça. Auprès de ce théâtre. Donc vous êtes là pour quelque temps.
2: Oui, pour quelques mois.
1: Ouais, c'est quelques
2: nouvelle
1: mois.
2: Nouvelle aventure.
1: Ça dure un certain temps les services civiques. Nous aussi, on n'est pas encore arrivé notre service. Elle arrive maintenant. Je sais plus quand, mais dans quelques jours, elle nous arrive. Alors c'est une service civique qui nous viendra. Je la connais pas encore. On a échangé un peu au téléphone ou en visio, c'est tout. Hein.
0: Donc on verra bien.
1: On verra bien. Et puis comme je le disais au début, nous on a eu vraiment des très bons souvenirs avec les services civiques, donc j'espère que vous, et vice-versa, que les services civiques ont de bons souvenirs avec nous et avec le théâtre.
0: J'espère quand même.
1: Voilà. Eh bien, écoutez, on continue un petit peu, on a un peu de temps aujourd'hui, on va traînasser Alors on va traînasser et puis on va parler, alors là, pas de spectacle. Vraiment, proprement
0: parler. Pour finir, on va vous embêter un peu avec les stages, puisque c'est bientôt quand même, vu qu'on vient de rentrer dans le mois d'octobre, les vacances.
1: Il y a des vacances au mois d'octobre, oui, c'est vrai. Il y a un changement d'horaire aussi.
0: Vous allez dormir un peu plus.
1: Le 24, dans la nuit du 24 au 25, si je me souviens bien de ce qu'on m'a dit. Hein, la nuit du samedi 24 au dimanche 25, il y a une petite heure de plus.
0: C'est ça. Vous allez pioncer une petite heure en plus.
1: C'est bien. Alors, racontez-nous, qu'est-ce qu'il y a comme stage on peut en parler, parce que tout est possible.
0: C'est ça. Alors là, pour ce mois d'octobre précisément, on a 3 stages.
1: D'accord.
0: Alors, on a un premier. Alors, ce sera généralement, désolé les adultes, pour les enfants et les adolescents ou les jeunes adultes, on va dire.
1: jeunes adultes, enfants, adolescents. D'accord.
0: C'est ça. On a un premier stage de magie pour les 8-14 ans.
1: Voilà, 8-14 ans, stage de magie, avec Brice
0: Desportes.
1: D'accord, de la compagnie Caracol.
0: Coil, c'est ça. Coil. On l'a déjà vu plusieurs fois au théâtre, on aime bien travailler avec lui. Il est venu aussi faire des stages également cet été. Et écoutez, quand ça se passe bien, on les reprend. Hein.
1: Ouais. Alors, c'est du lundi au mercredi, donc 3 jours.
0: C'est ça, c'est 3 petits jours pour découvrir la magie. C'est
1: 3 jours, c'est déjà pas mal. Hein.
0: C'est déjà pas mal. Et puis,
1: surtout
0: comme
1: pour cet âge 8-14 ans, ça me semble correct.
0: C'est des petits horaires, pareil, de 10h à 11h30. Donc, c'est vraiment une petite heure et demie pendant 3 jours pour découvrir petit à petit les pas de la magie et à la fin, faire une mini-représentation.
1: Savoir déjà manipuler la tête des gens.
0: C'est ça.
1: Il y en a qui manipulent la tête des gens, c'est pas des magiciens, hein, je vous préviens tout de suite. C'est plutôt dans le domaine de la politique de façon générale. Ce sont des drôles de magiciens. Pas souvent drôles d'ailleurs, mais enfin bon.
0: Hein. Non, ils ont enlevé cette particularité de la magie.
2: C'est une partie humoristique.
1: Voilà. Alors donc, on répète, il faut toujours répéter. Hein. Magie, 8-14 ans. Du lundi 19 au mercredi 21 octobre, de 10h à 11h30. Tous les renseignements complémentaires sont sur le site.
0: Évidemment.
1: Et puis là, combien ça coûte, qu'est-ce qu'il faut faire, comment on s'inscrit.
0: Exactement. Vous pouvez voir le site si vous êtes à l'aise avec ça. Sinon, vous savez, vous nous téléphonez, vous nous envoyez un mail, vous venez nous voir. On est toujours ravis de vous rencontrer.
1: Voilà, c'est bien de voir les gens, les spectateurs.
0: Et
1: qui sont plus que spectateurs chez vous, ce sont aussi des fois des acteurs. Parce que vous leur demandez de participer un peu. Hein.
0: Oui, on est une petite structure. Alors, chacun a son rôle et chacun peut jouer plusieurs rôles, finalement.
1: Ça, c'est bien. Alors, on parle du deuxième stage. Alors là, on est, que je ne dise pas de bêtises...
0: Sur la comédie musicale.
1: Alors là, c'est un peu plus vieux, bien sûr. Hein. C'est plutôt les ados-ados, là. Hein.
2: 14-20 ans.
1: 14-20 ans, les petits ados et les grands ados.
0: C'est ça que je me disais, jeune adulte, 20 ans, on n'est pas encore adulte, mais bon, on sent quand même le poids des responsabilités qui commence à arriver.
1: Oui, bien, les études à faire. C'est là.
0: Ça commence à piquer
1: dans quoi,
0: un petit peu.
1: Dans quoi je vais pouvoir m'engager? Est-ce que la filière n'est pas bouchée?
0: En ce moment, hein.
1: Oui, c'est dur. C'est vrai que. Et puis, ils sont déjà passés par le célèbrissime Parcoursup. Oh, qu'il est bien ce parcours. Oh, qu'on est content. On est content. On a notre Parcoursup. Et après, qu'est-ce que vous avez choisi? J'ai choisi ça. Eh bien, non, on va vous proposer ça et ça. Ce qui n'est pas tout à fait dans vos choix, mais bon, vous allez voir, c'est formidable.
0: Finalement.
1: Non, bon, Parcoursup, on plaisante, mais c'est vrai que c'est devenu une espèce de galère hein, pour les lycéens. Là, c'est... les lycéens, d'ailleurs, ils sont dans la rue, vous avez remarqué. Qu'est-ce qu'ils foutent dans la rue?
0: Ils n'ont pas honte, ceux-là.
1: C'est pas dans la rue que ça se passe. C'est dans le lycée, en principe. Alors, remarque, dans le lycée, des fois, il pleut. Il fait chaud, il fait froid.
0: Il fait froid. Il y a des petits rats qui dansent la Macarena. On ne sait pas trop finalement.
1: Oui, ça dépend où on est. Hein. Vous remarquez, là, il n'y a pas d'égalité. Hein.
2: Non, étonnamment non.
1: Liberté, égalité, fraternité, hein. C'est pas liberté, c'est liberté surveillée. Égalité, ça dépend où.
0: Dans les coups de poing.
1: Oui, ça dépend où. Si vous êtes en Seine-Saint-Denis ou si vous êtes dans un beau quartier parisien, c'est pas les mêmes lycées, vous avez remarqué. C'est pas tout à fait la même chose. Et puis, aussi privé, public, tout ça, c'est pas toujours la même chose. Donc on comprend ces lycéens qui, des fois, ils font un peu la tête, hein, et puis ils se disent on va leur dire qu'on fait la tête. Et puis, quant à fraternité, c'est un bien joli mot. Mais, concrètement, c'est plus difficile. Allez, on revient à nos stages.
0: Oui, pour vous donner du rêve un petit peu.
1: Oui, mais si, c'est bien.
0: Oui, mais justement, il faut s'évader un petit peu de ce quotidien.
1: Comédie musicale,
0: voilà, finalement, ça fait rêver. Vous venez, vous dansez, vous chantez, vous jouez pendant une semaine.
1: Alors, ça dure une semaine, hein,
0: là, attention. Là, on rigole plus. C'est du 10h, 16h, du lundi au samedi, 26, 31 octobre.
1: Donc là, c'est du travail. Ben voilà, ils ont trouvé du boulot.
0: Ah ben...
1: de quoi ils se plaignent? Ils vont pouvoir faire comédie musicale.
0: 10h,
1: option, 16h. Option comédie musicale. Ils vont marquer dans leur parcours option comédie musicale.
0: C'est toujours un ajout.
2: C'est pas joli sur le CV.
1: Voilà. Bon, bah c'est super ça. Est-ce qu'il y en a encore un autre à citer ou alors on attendra
0: alors,
1: plus tard?
0: Oui, il n'est pas marqué dans le programme.
1: Ah, bah s'il n'est pas marqué dans le programme, je ne peux pas le voir.
0: On l'a programmé il y a quelques semaines à peine. Ce sera un stage de théâtre.
1: Ah, du théâtre. Ça, c'est donc
0: pour
1: au théâtre.
0: Sur du classique.
1: Au théâtre, faire du théâtre, c'est oui. Relativement.
2: Fallait l'inclure.
1: Il fallait faire du théâtre au théâtre Théabar. Bon.
0: C'est ça. Mais alors attention, il sera pas au théâtre.
1: Alors voilà, ça commence mal.
0: C'est le piège.
1: Alors le théâtre, le stage de théâtre ne sera pas au théâtre, contrairement à la magie aux comédies musicales.
0: C'est ça. Exactement.
1: Vous suivez les auditeurs.
0: Attention,
1: ça va.
0: Suivez bien. Voilà.
1: Alors donc, ça sera où?
0: Alors ce sera à la Pirogue de Papier.
1: Oh, vous êtes déjà venu de pas mal de fois nous expliquer que vous êtes en collaboration, on peut dire.
0: C'est ça, c'est un petit lieu qu'on détient aussi, où on fait des petits ateliers également là-bas. Et du coup, on fera, pour ne pas, pour rimer entre guillemets avec la comédie musicale qui est la semaine du 26 au 31, on fera une semaine du 26 au 30 à la Pirogue de Papier pour du théâtre pour les 6-12 ans.
1: D'accord, eh ben, écoutez, on sait tout. Et le Pirogue en Papier, c'est dans un autre quartier. Hein,
0: c'est ça, c'est aux 4 rues Saint-Sépulcre, si je ne dis pas de bêtises.
1: Oui, c'est ça. Et c'est plutôt centre, là aussi.
0: Oui, c'est vers Saint-Guilhem, tout ça.
1: Vous avez bien compris tous, hein, les auditeurs. Hein, là, voilà, et voilà, voilà, tout le monde.
0: Je ne parle pas pour rien.
1: Non, bien. Voilà. Alors, on n'a pas parlé pour rien. D'ailleurs, quand vous venez, on ne parle pas pour rien.
0: Non, jamais.
1: Non, des fois, on discute un peu. Vous avez vu,
0: On déborde un peu
1: du cadre, mais bon, en fait, on discute.
0: C'est
1: bon,
0: la liberté alors, de la presse
1: donc,
0: encore.
1: Comment s'est passée cette première intervention à Divergence?
2: Eh bien, pour l'instant, très bien.
1: Bah là,
2: je découvre petit à petit. Donc,
1: vous reviendrez.
2: J'espère, en tout cas.
1: Voilà, et puis vous écouterez quand on aura le podcast de cette interview.
0: Vous écouterez.
1: Voilà. Merci, Alice. Alice, notre technicienne qui est derrière, c'est la console, qui, comme je dis à chaque fois, si elle n'était pas là, ben, vous pouviez toujours parler dans le micro, ça ne sert à rien.
2: Ça sert à rien.
0: Merci, on aurait juste une discussion entre nous.
1: Merci, Lily. On va prendre rendez-vous pour le mois prochain.
0: Et oui.
1: Allez, au revoir.
0: À bientôt.
2: Au revoir.
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6: C'était Lily Ramusa et Mathis Audet au micro d'Olivier Nautal pour le théâtre Beaux-Arts Tabar. Et on écoute à nouveau de la musique avec Niak de Létus.

0: Vous écoutiez Niac de Letus. Il est maintenant l'heure de retrouver votre création radiophonique de science-fiction. Bienvenue sur In Memini par Tom Chevalier.
1: Les écrits des hommes s'étendent désormais bien au-delà de la planète Terre. Ils renferment un savoir aujourd'hui jugé unanimement dangereux par les derniers. Une humanité reconstruite sur la planète In Memini. Un berceau pour d'inconscients morts-nés. Bien après que Elon Musk soit parti mourir seul sur Mars, ils attendent leur fin sans pouvoir ni retourner sur leurs pas, ni avancer dans un futur de plus en plus inéluctable. Mais un robot nommé le Scribe s'attelle en secret à chercher, bribe par bribe, les souvenirs écrits d'une grande partie de l'humanité. Presque éteinte sur sa planète d'origine, grâce à son puissant télescope à capteur d'événements mémoriels, il peut observer la Terre et remonter des cadavres aux vivants. Bienvenue sur In Memini, la dernière planète.
2: Regardons-la de plus près.
3: Conrad croit qu'il a compris ce qu'était le doute, perché dans son esprit alors que l'on vient de lui proposer de choisir entre un Nesquik et un sirop de grenadine. Le temps s'est arrêté. Pour lui, l'énigme est complexe, car tout choix, et il le voit, est souvent rapide pour les autres. Ses amis, hébétés, le voient quitter la pièce et s'installer sur son ordinateur pour écrire cette pensée grandiloquente que je me dois de vous lire.

Le problème avec le doute, c'est que l'on attend toujours confirmation. Une constante remise en question, mais une constante envie de voir sa peur ou son désir s'avérer. Cela devient de l'attente, car on transforme cet inconnu qui fonde le doute en certitude, et on la teste sans cesse. On redistribue sans cesse, on réessaie sous toutes les formes. Et on se répète, jusqu'à ce qu'elle s'use, qu'on n'y pense plus et qu'elle revienne. Car c'est ça le doute, c'est de passer par l'affirmation, pour se retirer dans le flou. Tout est ennemi, car tout peut nous corrompre, y compris soi. Alors en quoi avoir confiance, si rien n'est sûr? Alors, en quoi avoir confiance, si rien n'est sûr? 0,... plus tiré. Point d'exclamation, tréma. K, P, tréma, virgule. U, accent grave.

0: Quel mélange absurde. Pas de date. Malgré tout, continuons de chercher. Je suis le scribe. Et bientôt,
1: ce sera la fin.
0: Ce sera la fin.
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4: Évidemment, il ne s'agissait là que d'expériences sonores.
5: C'était Bienvenue sur In Memini, une création radiophonique de science-fiction par Tom Chevalier. Et il est presque 18h et donc l'heure pour moi de vous quitter. L'Auberge Espagnole, c'est fini pour aujourd'hui, mais restez avec nous. À 18h, vous retrouverez Les Insolites, animé par Maria Carrier, suivi de Grammaire Fantôme à 18h30 par Nadia Lichtig et Onde d'Afrique à 19h par Ferdinand Fortes. On se quitte avec un dernier titre et on écoute Already de Nicolas Ripac. Passez une belle fin de journée sur Divergence FM.

0: Je pense que vous avez dû comprendre qu'on n'est pas encore arrivé. On est juste à mi-chemin.
1: Quoi ?
0: Maman a interrompu le cours de notre voyage. Il me semble qu'elle est... intercepté une émission d'origine inconnue. Elle nous a réveillés pour qu'on vérifie.
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7: Bonjour et bienvenue sur l'antenne de Divergence. Merci à Alice qui officie en régie. Aujourd'hui dans Les Insolites, je reçois Anne-Marie Vaillant-Solins. Elle est psychologue clinicienne et auteure de romans de fiction. Elle fut aussi psychologue experte auprès des tribunaux et a d'ailleurs créé une association, l'Association régionale des psychologues experts. Elle nous expliquera pourquoi tout à l'heure. Elle vient de terminer un atelier d'écriture qu'elle a conduit avec des détenus de la maison d'arrêt et du centre pénitentiaire de Maguelone, de Villeneuve-les-Maguelone. Cette expérience est dans le droit fil de ce qui a guidé sa carrière, c'est-à-dire les histoires de vie et l'humain. Bonjour Anne-Marie.
8: Bonjour.
7: Alors Anne-Marie, on va commencer par le début, hein. Les origines qui vous prédestinaient pas forcément à faire ce que vous avez fait comme métier et aux choix que vous avez fait. Vous avez des grands-parents paternels, lui est réparateur de vélo et la grand-mère est élue municipale. Alors ça c'est un petit peu exceptionnel déjà, on aurait presque pu l'interviewer dans Les Insolites, c'était rare à l'époque.
8: Oui, c'était très rare à l'époque. Effectivement, ma grand-mère, donc paternelle, elle avait déjà le certificat d'études de fin d'études, ce qui n'était pas très courant dans cette génération-là.
7: Puisqu'on est dans ce milieu-là ?
8: Et dans ce milieu-là, oui, qui est un milieu plutôt modeste. Hein, on est au début du XXe siècle. Hein, et elle est effectivement élue au conseil municipal, ouais, d'un petit village qui s'appelle Puget-sur-Argent, à côté de Fréjus.
7: Avant d'avoir le droit de vote ?
8: Oui.
7: Donc on pouvait être élu sans pouvoir voter.
8: Oui, effectivement.
7: Les grands-parents maternels, eux, sont d'origine, pour votre grand-mère italienne et votre grand-père est français, mais il est agriculteur, donc c'est pareil, un milieu modeste.
8: Oui, un milieu modeste, on peut dire ça, parce que c'était quand même pas facile, surtout qu'ils ont élevé trois filles. Donc, dans un environnement, bon, ils avaient quelques vignes, quelques vergers. Donc, c'était essentiellement le raisin, le vin, et puis les fruits, quelques légumes. Mais bon, c'était évidemment pas la grande richesse. Hein.
7: En tout cas, chez ses grands-parents, peu d'études, une vie de labeur, une vie où on élève ses enfants, une vie où on essaye de gagner sa vie et de rester digne. Et puis, des parents, tous les deux enseignants.
8: Alors, des parents, tous les deux enseignants, effectivement. Je crois qu'ils ont eu à peu près le même parcours. Alors, mon père a eu une sœur aînée qui est morte de la fièvre espagnole. Donc, il est resté...
7: La fameuse grippe.
8: La fameuse grippe. Elle avait 19 ans à l'époque. Donc, lui, il est resté tout seul dans le foyer. Je pense qu'il avait des dispositions intellectuelles et effectivement, il a été un peu poussé par l'éducation nationale, hein, parce qu'à l'époque, les instituteurs étaient à l'écoute, bienveillants.
7: Les hussards de la République, voilà. C'est-à-dire qu'il repérait des enfants qui avaient des possibilités, quitte à les accompagner d'ailleurs pour qu'ils puissent faire un peu d'études.
8: Tout à fait. Et ma mère a suivi le même parcours. Sa sœur aînée, elle, s'est mariée, puis s'est retrouvée femme au foyer, voilà. Et ma mère, par contre, a été poussée par son institutrice pour poursuivre des études et elle est devenue institutrice également.
7: Donc vous êtes fille d'enseignant.
8: Ouais.
7: Vous avez d'ailleurs eu votre maman comme, comme enseignante. Alors, maman et enseignante, c'est toujours un peu compliqué. En fait, tous les enfants d'enseignants qui ont été en classe avec leurs parents n'en gardent pas forcément des souvenirs extraordinaires.
8: C'est exact. C'était pas forcément extraordinaire. D'autant que c'était une classe double, donc c'était CE1, CE2. Moi, j'avais un an d'avance à l'époque. C'est vrai que j'étais une enfant, on va dire, assez vivante, on va dire ça comme ça. Mais effectivement, c'était un peu plus dur pour moi que pour les autres. Ouais.
7: Vous pouvez nous expliquer pourquoi ? Est-ce qu'à la maison, l'école continuait ou est-ce qu'elle était plus sévère avec vous, justement, pour montrer aux autres enfants que c'est pas parce que vous étiez sa fille que les choses étaient plus simples pour vous ?
8: Je pense qu'il y avait un peu de tout ça. À la maison, elle n'était pas particulièrement sévère, hein, mais effectivement, en classe, elle était beaucoup plus que dans le cadre familial. Je pense qu'il y avait un peu inconsciemment ce désir de montrer que je ne serais pas la favorite. C'était clair que je ne l'étais pas. Mais il y avait aussi le fait que bon, c'était des classes importantes en effectif, compliquées parce qu'il fallait gérer deux niveaux en même temps. Donc, je pense qu'il devait y avoir une pression assez forte. Et moi, bon, je veux dire que j'étais là, voilà. Ça permettait de décharger certaines choses.
7: Que ne pouvait pas décharger sur les autres. Vous êtes la petite sœur, parce que vous avez un frère aîné qui a 15 ans de plus que vous. Donc, en fait, c'est presque deux enfants uniques que vos parents ont eu. Vous avez eu de mal à trouver votre juste place, en fait, dans cette famille. C'était pas si simple que ça pour vous?
8: Non, c'était pas simple, parce que je suis arrivée au bout de 15 ans, après la naissance de mon frère. Mes parents, à l'époque, avaient une quarantaine d'années. Donc, c'était pas une génération où on avait des enfants aussi tardivement. Le vieillissement était pas du tout comme il est actuellement. Donc, moi, j'ai vieilli dans une famille, on va dire, avec des parents qui, pour l'époque, étaient des parents vieux, ce qui n'est plus le cas du tout aujourd'hui.
7: Non, il y a des femmes qui maintenant font des enfants à 35, 38, à 39, 40, 42, même plus.
8: Tout à fait. Mais bon, mes parents étaient d'une génération où, voilà, c'était un âge qui commençait à être un peu vieillissant. Donc je pense que je n'étais pas forcément attendue, hein. Je suis arrivée un peu par accident. J'avais un caractère, on va dire, assez extraverti. J'ai été un enfant, j'étais très curieuse, donc voilà, je pense que je n'étais pas toujours... je sollicitais peut-être beaucoup trop pour, en tous les cas, la disponibilité de mes parents à cette époque-là. Ouais.
7: Et en particulier de votre papa, parce qu'alors lui, il n'arrêtait pas. C'était un hyperactif, vous m'avez dit, il était partout à la fois, et peu à la maison.
8: Ouais. Mon père était donc instituteur et puis il est devenu PEGC, enseignant d'éducation sportive dans un collège. Donc il était déjà pas mal pris par sa vie professionnelle, mais il était très engagé politiquement. Donc il a été aussi élu à la mairie du village où on habitait.
7: Le Pradé,
8: dans le Var. Il était également très engagé dans tout ce qui était associatif, comité des fêtes, le club sportif de foot, de régate. Il était arbitre dans pas mal de compétitions. Il faisait du vélo, beaucoup de vélo, donc il faisait beaucoup de courses. Donc effectivement, c'était quelqu'un qui vivait plus dehors que dedans.
7: Mais quand il était à la maison, il n'était pas commode.
8: C'était un homme assez autoritaire, oui.
7: Alors, ça tient au fait qu'il était de sa génération, au fait qu'il était enseignant, au fait qu'il voulait peut-être vous donner des vraies valeurs. Qu'est-ce que vous avez retenu? Vous me dites engagé politiquement, il était communiste. Est-ce que c'est des choses qui vous ont marqué, petite?
8: Alors, j'ai eu quelques discussions avec mon père. En fait, j'avais très peu de rapports directs avec lui. Hein. J'étais tout le temps avec ma mère et je le voyais très peu. Et quand je le voyais, c'était plutôt en famille. Donc, mais j'ai eu quelques petits moments de rapports solitaires avec lui. Et là, je me suis vraiment rendu compte qu'en fait, il avait envie de me transmettre des choses. Et le peu, je dirais, de connaissances politiques ou de conscience que j'ai pu avoir enfant... C'est lui qui me les a transmises, oui, effectivement.
7: Et par la suite, quand vous avez été un petit peu plus grande, vous avez pu parler avec lui? Est-ce que ça fait partie des regrets de peut-être pas avoir beaucoup parlé avec lui, de pas pu avoir communiqué simplement, en fait?
8: Non, je n'ai pas pu communiquer simplement. Effectivement, ça a été un regret de pas avoir pu, à un moment donné, avoir ce rapprochement
7: traversé, cette petite paroi de verre qui pouvait vous séparer.
8: Mais je pense que, oui, elle aurait pu se traverser. Mais bon, après, je suis partie très jeune du foyer et je suis partie vivre à Paris. Et puis après, j'ai vécu en Normandie. Bon, voilà.
7: Alors, vous êtes partie pour faire des études. Donc, vos parents avaient fait des études puisqu'ils étaient enseignants. Mais vous êtes la deuxième génération qui fait des études. Vous choisissez de faire du droit. Vous ne faites pas de droit. Parce qu'il y a beaucoup de par cœur, je crois, et ça, c'est pas votre tasse de thé. Mais à cette époque-là, il y a des nouvelles sciences humaines qui émergent de façon plus évidente qu'avant, c'est la psychologie.
8: Oui, tout à fait, oui. Alors, ce qui m'a fait écarter le droit, qui était effectivement une voie qui m'attirait énormément, pour être avocate, pour être à la défense, effectivement, des autres, hein, c'était vraiment ce que je ressentais à travers cette profession, Ce qui m'a arrêtée, c'est que j'ai financé toutes mes études. C'est-à-dire que quand j'étais à Paris, je travaillais. Et je travaillais à temps complet. Hein. Donc, il fallait que je puisse avoir des disponibilités suffisantes pour m'engager dans un cursus et le mener à bien. J'avais la représentation, effectivement, que le droit nécessitait beaucoup de par cœur, qu'il fallait apprendre beaucoup de choses, et ça m'a un peu effrayée. C'était peu.
7: Vous n'aviez pas tort.
8: Non, bon. Et je suis allée vers la psychologie, ce qui m'intéressait également, hein, parce que, bon, sous un autre angle, je suis également à l'écoute des autres, au service de l'autre. Donc, il y avait aussi cette dimension, sans la dimension légaliste, il y avait cette dimension plus thérapeutique, bien sûr.
7: Mais à l'époque, c'est ce que je disais tout à l'heure, c'est pas une science émergente, ça existe déjà depuis un moment. Mais enfin là, ça prend une importance particulière. Est-ce que ça, vous l'avez ressenti ? Vous aviez des professeurs qui, évidemment, étaient plus âgés que vous, qui, eux, connaissaient presque les prémices de cette matière, mais vous, vous l'avez ressenti ?
8: Alors, ce que j'ai ressenti, c'est que la psychologie commençait un peu à s'ouvrir, en fait. Hein. Aujourd'hui, elle est très ouverte, parce qu'elle est très, très large. Hein. On va dire qu'on part des neurosciences jusqu'à la psychanalyse, en passant par les sciences cognitives, en passant par la clinique, en passant par la psychologie du travail, la psychosocio. Bon, aujourd'hui...
7: Maintenant, on fait appel aux psychologues dans tout un tas de circonstances. C'est qu'il y a un incident, un accident, un enfant qui ne va pas bien, une maman qui a accouché qui ensuite se trouve pas très bien après cet accouchement, tout ça, il y a quand même un regard, une attention.
8: Oui. Mais au moment où moi j'ai fait mes études, il y avait quand même une palette qui était plus restreinte. Hein. On avait la psychologie clinique, bien sûr, la psychanalyse, bien sûr, mais qui ne s'enseignait pas à l'époque à l'université, puisque c'était vraiment une pratique personnelle. Il y avait la psychologie du travail et la psychosociologie.
7: Alors vous allez vers la psychosociologie plutôt ?
8: Alors en fait, oui. Mais c'était un diplôme un peu atypique à l'époque. C'était la socioclinique.
7: Racontez-nous ce que c'est.
8: C'est-à-dire qu'en fait, c'était le choix qu'avait fait Nanterre, parce que moi j'ai fait des études à la Sorbonne. Et à la Sorbonne, j'avais deux possibilités. Soit j'allais vers psychologie du travail, avec la ville de Boyer, puis le Placuni, des personnalités très, très connues. Ou j'allais vers la psychologie clinique et psychopathologique. Personnellement, j'avais constitué mon parcours en essayant de garder toujours un éventail le plus large possible de matières. Je trouvais que c'était quand même difficile de découper comme ça le sujet en petites rondelles. Et Nanterre proposait un DESS socio-clinique. C'est-à-dire qu'il y avait à la fois des interventions sociologiques qui nous amenaient à avoir un regard, une compréhension des organisations humaines, mais à la fois un regard clinique sur le sujet. Voilà. Donc moi j'ai trouvé que cette approche était extrêmement riche et c'est pour ça que j'ai changé de faculté pour faire mon DESS.
7: Donc vous avez effectivement de nombreux diplômes en termes de psychologie, vous vous êtes intéressé tout au long de votre carrière d'ailleurs, vous avez fait formation tout au long de votre carrière, vous avez orienté votre carrière en fonction de... et fait ses études en fonction des orientations que vous voulez donner ou prendre. Vous arrivez après Paris, vous allez à Caen, et là vous arrivez dans un autre monde.
8: Ouais. Ben venant de Paris, oui, Caen, c'est un autre monde, c'est sûr. Mais j'ai passé 2 ans à Caen où je faisais des interventions de façon libérale. Hein. J'intervenais pour des organismes, des institutions comme la Chambre de commerce. J'intervenais pour, à l'époque, ça s'appelait Pôle emploi. J'intervenais pour des organismes de formation. Et la plupart des interventions que je faisais, c'était des sessions, alors plus ou moins longues, d'une semaine jusqu'à 3 semaines, pour prendre en charge des personnes un peu à la marge, en difficulté de réinsertion, et pour les amener vers l'insertion professionnelle et des projets.
7: Ces gens-là étaient intéressés, comprenaient cette démarche de la part des organismes, effectivement, qui les accompagnaient ?
8: Plus ou moins. plus ou moins. Bon, certains, je dirais qu'ils venaient un peu contraints, forcés, hein, parce qu'en tant que demandeurs d'emploi, on leur proposait des actions.
7: Si on dit non, c'est pas bon.
8: Voilà, donc ils étaient obligés de dire oui. Ils n'en comprenaient pas forcément le sens. Ils n'en comprenaient pas forcément les outils non plus. C'est-à-dire que moi, j'avais un groupe, j'essayais pour chacune des personnes de conscientiser leurs traits, leur personnalité, leurs valeurs, leurs intérêts, de leur faire accéder à une connaissance du marché de l'emploi. Donc c'était quand même très éloigné de leurs horizons. Et dans certaines villes, notamment, je me souviens, à Vire, c'était quand même un peu particulier.
7: On a parlé tout à l'heure de Villeneuve-les-Maguelones. Ouais. Je pense que vous avez dû retrouver, quand vous avez commencé cet atelier d'écriture dont on va parler tout à l'heure, vous avez dû retrouver aussi cette espèce de mélange de personnes qui sont là parce qu'il faut qu'elles soient là. C'est bon pour elles, mais elles ne comprennent pas toujours pourquoi, et puis qui se prennent au jeu.
8: Oui, mais enfin, c'est pas le même public. Mais effectivement, on va dire, au départ, on peut les comparer sur ce plan-là. Là, parce qu'il faut y être. Et puis ensuite, effectivement, peu à peu, là, parce qu'ils comprennent que ça peut avoir du sens pour eux. Oui. Mais ça veut dire qu'il faut se battre un peu, enfin, être à l'écoute.
7: À quand vous appelez la sorcière?
8: Ben, dans certains, voilà, dans certains. Un petit village reculé où là j'ai découvert que certaines pratiques de sortilège persistaient, et bon voilà, j'en ai été quand même assez surprise. Avec mes méthodes de psychologue, oui, on m'appelait parfois la sorcière, ouais.
7: Parce que vous étiez une sorte de magicienne d'une certaine façon, voilà. Mais avec des pouvoirs bénéfiques ou maléfiques.
8: Voilà, c'était un peu comme ça que j'ai été perçue, ouais.
7: Gros choc aussi, vous allez partir de Caen. Alors là, vous allez faire un immense... C'est pas un saut de puce, hein, c'est un grand bond. Et vous allez arriver à Toulon. Donc vous revenez un petit peu vers le sud-est, qui est le sud de vos origines. Mais enfin, Toulon, c'est particulier quand vous y arrivez.
8: Alors Toulon, quand je suis partie, c'était déjà particulier. Hein, parce qu'effectivement, si je suis partie faire mes études à Paris, j'aurais pu les faire plus près. Hein. C'est parce que j'avais envie d'accéder... voilà, une ouverture culturelle, intellectuelle. Bon, sur Toulon, c'est pas la ville qui permet effectivement ce type de réalisation. Quand je suis revenue, bon, j'étais plus âgée, j'avais été plus expérimentée. Donc effectivement, je me suis rendu compte, là, il y a un vrai choc culturel. À Caen, il y avait déjà eu un petit choc. Mais à Toulon, voilà, à Toulon, il y avait un gros choc culturel. C'est vrai que je me suis ressentie un peu étrangère, hein, alors que c'était...
7: plutôt vos origines géographiques.
8: C'était mes origines. J'avais subi un peu l'empreinte parisienne par la formation que j'avais eue, la rigueur aussi de la formation que j'ai eue, parce que Descartes, l'université Descartes, est une université extrêmement rigoureuse, à qui je dois énormément, parce que j'ai appris beaucoup, et notamment sur le plan de la méthode. Vraiment, j'ai été très formée sur le plan méthodologique. Donc, quand je suis arrivée dans cet environnement et que, je dirais, j'ai appliqué mes méthodes de parisienne, j'ai senti un décalage.
7: Ouais. Bon, il faut dire que Toulon, à l'époque, c'est une ville qui est conduite par le Front National. Mmh. C'est une ville de militaires. Mmh. C'est une ville de rapatriés. Effectivement, et puis on est au sud, quoi.
8: Ouais, tout à fait. Donc, tout à fait. Ben, c'est pas une ville d'ouverture, hein. Je pense que c'est vraiment ça que ça signifie, hein. C'est une ville qui vit sur ses acquis, parce qu'il y a quand même des acquis, hein. Par rapport à la situation géographique, je dirais qu'il y a un tourisme naturel, il n'y a pas besoin d'aller chercher, donc les gens viennent. Effectivement,
7: il y a le port,
8: il y a les militaires, donc qui occupent une grande partie de la population. Après, on a des commerçants, des professions libérales. C'est pas une ville sur le plan, on va dire, industriel, économique, qui est très développée. Donc,
7: Qui a quand même une économie,
8: mais je dirais que cette économie, elle est pas expansive. Elle tourne un peu sur des acquis. Puis on a eu pendant très longtemps des dirigeants avec la même coloration politique, hein, plutôt de droite quand même, qui n'ont pas fait grand chose non plus pour que les choses bougent. Donc Toulon aurait pu être une ville. Montpellier est devenue une ville qui a explosé. Toulon avait des atouts pour exploser. Il avait la mer, il y avait plein de choses. Ça n'a pas été géré de la même façon. Ouais.
7: 2001, on avance dans le temps. 2001, vous êtes nommée experte auprès des tribunaux. Alors ça, c'est quelque chose qui vous a passionné. Vous êtes restée dans ces missions-là jusqu'en 2018, c'est ça. Qu'est-ce que font les psychologues dans les tribunaux dans les années 2000? Comment on fait appel à eux? Alors, il ne faut pas confondre le psychiatre et le psychologue. Vous allez nous expliquer la différence. Oui.
8: Alors en fait, être expert près de la cour d'appel, c'est une demande, une démarche qu'on fait. Hein. C'est-à-dire, il y a un dossier à remplir et puis après, il y a tout un processus de validation de la candidature de l'expert. Donc effectivement, moi en 2001, j'ai été, mon dossier de candidature a été accepté et j'ai commencé à faire des expertises psychologiques. Alors les expertises psychologiques, en fait, autonomes, détachées des expertises médico-psychologiques telles qu'elles étaient pratiquées avant, ça date de 1994. Hein. Donc vous voyez, c'était assez récent quand je suis arrivée en 2001. Et à partir de 1994, il y a eu effectivement deux expertises conjointes. Là, je parle du pénal, parce qu'effectivement, c'est au pénal que je suis intervenue d'abord. Et l'expertise du psychiatre et l'expertise du psychologue. Au pénal, on a quoi comme public ? On a le public criminel, c'est-à-dire ceux qui encourent effectivement en jugement, en cour d'assises. Parce qu'il y a deux types, je dirais, de pénalisation, la pénalisation criminelle ou correctionnelle. Donc en correctionnel, on peut être nommé expert aussi, hein, mais le code de procédure ne l'oblige pas.
7: Les enjeux sont forts, là.
8: Voilà, mais au criminel, le code de procédure oblige. Et il oblige deux types d'expertise. L'expertise qui est faite par le psychiatre, qui est un médecin, qui va donc évaluer si la personne mise en examen est malade mentale, hein, et va évaluer si, au regard des faits, il y a un lien avec sa maladie mentale. C'est-à-dire qu'on peut être malade mentale et puis commettre un crime qui n'a rien à voir. Mais on peut être aussi malade mentale et commettre un crime parce qu'on a des hallucinations, un délire, et donc il y a un lien avec la maladie mentale. Donc lui, la question qui lui est posée, c'est celle de la responsabilité pénale. C'est-à-dire que quelqu'un peut avoir un discernement aboli. Voilà. Le psychologue, lui, il décrit la personnalité, le parcours, et il a à apprécier comment s'inscrit le passage à l'acte dans la personnalité, dans le parcours de la personne.
7: Bon, il y a plein de choses que vous avez aimées dans ce métier, à la fois l'oralité, le côté expertise, les enjeux qui sont forts quand même, les magistrats, vous avez beaucoup aimé travailler avec des magistrats, puis des choses que vous avez moins aimées, c'est vrai que la justice était un monde compliqué, lent, très administratif, mais ça vous a mis en contact quand même effectivement avec des prévenus, et là on en arrive à la dernière expérience, c'est-à-dire ce fameux atelier d'écriture que vous avez fait à Villeneuve-les-Maguelones, et donc au monde carcéral. Donc là vous vous retrouvez avec 9 détenus, et qu'est-ce que vous leur faites faire? Parce que, encore une fois, il y en a qui sont là parce qu'ils le veulent bien, mais il y a quand même un petit côté raisonnable à venir là.
8: Oui, alors, en détention, il y a des activités qui sont, proposées. Hein. Donc, l'atelier d'écriture a été présenté aux détenus et n'était

0: très, très élevé.
1: Donc il faut y aller à petits pas.
0: Donc il faut y aller à petits pas et puis surtout leur faire, voilà, leur faire dédramatiser. Je dirais que la première des choses, c'est dédramatiser l'écriture et surtout la sortir de son contexte qui a pu être un contexte traumatique pour eux, qui est le contexte scolaire. Donc leur faire entendre qu'il n'y a pas de mauvaise réponse, il n'y a pas de bonne réponse, il n'y a pas d'appréciation, il n'y a pas de jugement. On est là pour entendre la mise en mots qu'ils peuvent faire autour d'une proposition. Voilà. Donc, et je dis bien une proposition, il n'y a pas de consigne. C'est-à-dire qu'on ne peut pas être hors sujet dans un atelier d'écriture. Il y a une proposition qui impulse une envie d'écrire.
1: Il n'y a pas de consigne, il n'y a pas de sanction, bien évidemment.
0: Il n'y a pas
1: un meilleur, un moins bon.
0: Il n'y a pas.
1: Ça sort d'eux, et donc c'est respectable, ne serait-ce que pour cela.
0: Oui, tout à fait.
1: Donc, vous commencez par des jeux, des petites choses comme ça, et puis vous arrivez quand même à leur faire écrire des textes. Vous avez un petit recueil, là, qui fait partie de ce compte-rendu, en définitive. Vous avez un texte, là, à nous lire, d'un détenu, par exemple?
0: Oui, alors on aborde plusieurs sujets, évidemment. On part de choses simples et puis on va vers des choses plus compliquées. Donc je leur ai fait travailler aussi la poésie. Donc là, je vais vous lire un petit poème qui a été écrit dans un atelier. Alors là, c'est un premier jet. Hein. Il faut savoir que ce sont des premiers jets. C'est pas retravaillé. Sur la base du souvenir, on travaillait le thème du souvenir en poésie. Le titre est « Parfum souvenir ». Je sens des parfums souvenirs, un air lointain, des saveurs oubliées d'une grand-mère fatiguée, enrôties dans le four, manifeste d'amour, des dimanches familiers. L'enfance lointaine, une tarte aux pommes à la pâte brisée, ambiance de dimanche, douceur et patience, moulin à café qui embaume le nez, senteurs disparues, leurs souvenirs parfumés.
1: C'est magnifique.
0: C'est beau.
1: C'est magnifique. On a beaucoup de mal à imaginer qu'effectivement des hommes enfermés dans les conditions carcérales qu'on connaît aujourd'hui puissent encore avoir, grâce à vous probablement, mais aussi à leurs souvenirs, cette possibilité d'écrire des choses aussi jolies. C'est même pas belle, c'est joli.
0: Oui. C'est... Alors, évidemment, il y a des outils pour ça. Hein. Je ne vais pas les détailler.
1: Je suppose que ce n'est pas le premier jour que ce garçon a écrit ça.
0: Ce n'est pas le premier jour, non.
1: Qu'est-ce que ça leur a apporté?
0: Alors, je dirais que la première chose que ça leur a apporté, m'ont-ils dit assez rapidement, c'est la confiance en soi. C'est-à-dire se rendre compte qu'ils étaient capables de quelque chose et de quelque chose de beau. Donc ça les a aussi réconciliés avec l'écriture, avec eux-mêmes, avec leur capacité de dire avec leurs mots des choses que les autres écoutaient et entendaient avec plaisir. Donc ça, je dirais que c'est la première chose. La deuxième chose, ça a restitué de l'altérité. Parce que dans l'atelier d'écriture, il y a des principes. Et le premier principe, c'est l'écoute, la bienveillance, le respect. Donc, tout le monde était à l'écoute. Et tout le monde renvoyait quelque chose de positif. Donc, ils ont entendu des textes variés. Ils ont entendu des ressentis variés. Ils se sont ouverts à autre chose qu'à eux-mêmes.
1: Ils ont découvert eux-mêmes et les autres.
0: Et les autres. Ils ont découvert en eux des choses qu'ils pouvaient faire et dans les autres aussi des choses qui les ouvraient au monde.
1: Anne-Marie, c'est passionnant, effectivement. On pourrait en parler pendant des heures. On n'a qu'une petite demi-heure pour les insolites. Ouais. Là, je voudrais juste qu'on dise un mot parce que vous écrivez vous aussi. Ouais. Donc, vous avez fait un premier roman, puis un second, ce sont des thrillers.
0: Ouais.
1: Et c'est pareil, qu'ils font appel à des souvenirs, il nous reste quelques petites minutes.
0: Oui. Alors, en fait, les deux livres que j'ai écrits, il y en a un qui est publié, l'autre qui est en cours d'édition, ce sont des livres qui explorent la rencontre amoureuse, en fait, comme étant le révélateur de quelque chose, d'un traumatisme qui n'a pas été élaboré, qui n'a pas été métabolisé. En fait, tomber follement amoureux de quelqu'un, la passion, c'est pas simplement une quête, c'est une quête d'amour, c'est souvent une quête aussi de réparation de quelque chose que les deux partenaires ont à mettre au travail, mais qui n'ont pas conscientisé. Et j'essaye de mettre ces histoires intimes dans un environnement géographique, politique, qui fait écho par le même processus de répétition et de non-réparation, en fait, de blessures anciennes. Donc le premier, c'est la Roumanie, le deuxième, c'est l'Ukraine.
1: On va donner les titres de ces deux ouvrages, on peut les trouver, je suppose.
0: Alors le premier s'appelle Café amer, il a été édité en 2023, donc effectivement on peut le trouver dans une librairie. Le deuxième s'appelle pour l'instant Le goût du Xérès, mais il n'est pas

0: encore sorti.
1: Je vous remercie beaucoup, Anne-Marie, de tout ça, de cette rencontre qui est vraiment insolite, hein, on l'a dit. On vous a traité de sorcière, moi je vous traiterai plutôt de magicienne. Et vous avez fait des petits émules dans cette prison de Maguelone, Villeneuve-les-Maguelone, et vous avez permis à des gens, effectivement, de sortir des choses d'eux-mêmes, vous-même le faites quand vous écrivez. Et d'une certaine façon, je me demande si vous n'avez pas rejoint un peu le métier de vos parents, fait d'une autre façon, mais effectivement de faire éclore, épanouir des âmes et des consciences.
0: Tout à fait.
1: Merci beaucoup Anne-Marie pour cette rencontre. Merci beaucoup aussi à Alice et à une prochaine fois sur Les Insolites. On vous suivra dans vos écritures, vos romans et vos expériences, en espérant qu'il y aura peut-être un deuxième atelier d'écriture.
0: J'espère.
1: Si le ministère de la Justice le veut bien, et celui de la Culture aussi. Merci, au revoir.
0: Merci beaucoup.
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1: Miss Livika.
2: Salut, Nadia.
1: Je suis dans ton atelier. On s'est rencontrés à la fac à Aix-Marseille.
2: Oui.
1: Je t'ai vu avec des bouquins devant les étudiants. Tu m'as prêté la carte, d'ailleurs, et je te la rends tout de suite.
2: Bah oui, tiens, c'est vrai, j'avais oublié. Ok. Merci.
1: Monsieur César. et là, on est dans ton atelier entouré de peintures.
2: Oui.
1: Et pourtant, tu m'as dit que tu étais photographe. Alors, comment ça va ensemble?
2: Oui, c'est vrai, il n'y a que des peintures pour l'instant ici. Donc, en fait, moi, je commençais à faire de la photo quand j'étais ado au Mexique. Et donc, je commençais par des photos noir et blanc, faites en argentique avec l'appareil de ma mère, enfin, ma mère qui faisait beaucoup de photos, etc., qui m'a un peu ouvert la porte vers ces mondes-là de l'image fixe et arrêtée. Et je fais ça depuis toujours, en fait, depuis que j'ai commencé jusqu'à peut-être finir mon doctorat, voire encore un peu après. Donc ça s'est passé en 2020. Juste avant toutes les histoires des confinements. Et du coup, je pense qu'en devenant très spécialiste d'un sujet, j'avais besoin de m'ouvrir à nouveau vers des pratiques plastiques qui ne soient pas la photo. Et en fait, je faisais la peinture quand j'étais au Beaux-Arts. Enfin, en fait, j'ai un long parcours d'études dans lesquelles je me suis posé beaucoup de questions par rapport au médium. J'ai dû me refermer dans la photo, je pense, par rapport aux institutions que j'ai visitées, enfin, dans lesquelles j'étais étudiante, et qu'à chaque fois, il y avait des problèmes du fait que je touchais un peu à tout, et que, en fait, les profs ne comprenaient pas trop mon rapport à plein de petites choses différentes, pourquoi il n'y a pas une cohérence du début à la fin. Je me demande si c'est un peu ma manière de faire à la mexicaine qui a été jamais trop acceptée ou comprise. Et du coup, j'ai décidé de m'enfermer dans un seul médium pour faciliter la compréhension de mes projets à chaque fois. Oh. Et donc, c'était quand même un peu forcé, je crois. Mais j'avais toujours cette curiosité-là de faire... Enfin, je fais de la danse, je fais à manger. Je pense que ça, c'est aussi... Ça fait partie des arts qui m'intéressent. Donc je touche un peu à tout maintenant, et c'est vrai que j'ai l'impression qu'il faut quand même que je me referme sur peut-être la peinture et la photo. Je continue à faire de la photo, j'aurais pris un peu goût l'année dernière, en fait. Donc j'ai dû faire un peu une sorte de deuil pendant 4-5 ans pour ensuite réussir à trouver un peu ce désir d'explorer à nouveau un nouveau projet. Le rapport à l'appareil, quoi, aussi, qui m'a posé problème du fait que je fais plus de la photo documentaire qu'autre chose, et le fait de devoir trouver des choses qui m'intéressaient dans le réel, ça m'a un peu fatiguée à un moment. De garder un œil frais, ouvert, curieux, c'était pas toujours évident.
1: Donc, c'est donc la photo documentaire avec un appareil analogique.
2: En fait, j'avais un appareil analogique que j'ai dû vendre il y a peut-être quand je finis mon doctorat. En fait, il y a un moment comme ça où je fais bon, ok, plus d'analogique puisque j'aurais pas accès au labo, au prix pas cher de l'école pour imprimer, ensuite scanner, imprimer, etc. Tous les processus en fait étaient gratuit à l'école de la photo, donc même dans mon doctorat à Arles, oui. Et du coup, je pense qu'en réfléchissant à la suite, c'est toujours ce problème d'argent, en fait, pour la création. Donc je me suis dit que ça servait à rien de porter un appareil moyen format, en plus de problèmes du corps, donc mon dos, j'avais mal au dos, j'avais un appareil assez important, un moyen format, donc un Mamiya, qui est à la base donc un RZ. À la base, c'est un appareil de studio que moi je portais pour faire des photos, surtout des paysages urbains. Et donc je me suis dit que ça servait à rien de garder l'appareil analogique. Et j'ai toujours fait un mélange entre analogique et argentique. En tout cas, pour mes derniers projets, je mélange. Ça m'est un peu égal, la partie technique. À part si je veux faire des impressions très grandes, en effet, j'utilisais plutôt de négatif parce que j'avais une meilleure qualité à l'impression. Et je suis un peu fétichiste, hein. C'est vrai que les films, tout ça, ça m'intéresse toujours, mais bon, disons que le côté pratique a fait que je change l'appareil, et des sujets aussi. Avec les temps, mais il y a toujours un lien quand même, une relation au paysage, bon, qui s'est défaissée en tout cas par rapport à la construction, à l'urbanisme, dans mon projet doctoral. Un rapport à l'écologie qui après est devenu un peu plus ouvert vers les animaux. Donc, le dernier projet, c'est je photographie des oiseaux en Camargue, donc un élément du vivant, voilà, que j'arrive pas trop à contrôler, ça m'intéresse maintenant.
1: Donc ça, c'est le dernier projet.
2: Oui,
1: c'est le dernier projet.
2: Oui, c'est le dernier projet, mais bon, après c'est vrai que je peux pas les faire toute l'année parce qu'ils sont pas toujours là. Il y a l'histoire de migration, c'est un peu un prétexte pour répondre à l'appareil, je pense. Ouais.
1: Donc c'est une possibilité pour toi d'aller à des endroits où tu trouves peut-être rien. Peut-être ils sont peut-être pas au rendez-vous.
2: Des fois, ils sont pas là. En effet, il faudra que je continue ces projets, oui, et que je cherche des choses qui m'intéressent entre guillemets dans la nature. Enfin voilà, j'avais besoin de sortir de la ville. J'étais un peu trop urbaine, enfin un peu à la lisière en fait, si tu veux, de la ville, de la suite, de ce qui n'est pas encore construit. Par les humains, enfin construit par là, j'entends l'architecture. Et du coup, voilà, c'est peut-être une manière de trouver un prétexte pour quitter la ville aussi, dans laquelle j'habite, et aller dans des endroits qui sont pas lointains. Mais...
1: Ouais, tu vas comment, en voiture ?
2: En voiture.
1: Tu conduis ?
2: Oui, je conduis. En fait, j'aime beaucoup conduire dans la nature, comme pratique, disons, ancienne, puisque je conduisais depuis... J'avais 15 ans en fait au Mexique.
1: 15 ans ?
2: Ouais, en fait, on n'a pas les droits, mais moi je conduisais déjà.
1: Tu viens d'où exactement au Mexique ?
2: Moi je viens de Mexico, mais j'ai grandi dans une toute petite ville qui s'appelle Ensenada, donc pas loin de la frontière avec les États-Unis. Et on a des très grands espaces au niveau, on va dire, de perception. Enfin, c'est pas des villes construites à l'ancienne comme peut-être Mexico, mais c'est des villes un peu à l'américaine, c'est-à-dire comme les États-Unis. Enfin, on a ces modèles de vie en quadrillage où après t'as un centre-ville et après t'as des montagnes, la mer. Et bon, maintenant c'est un peu changé, mais quand j'étais jeune et que j'habitais là-bas, enfin plus jeune, il y avait des espaces où personne n'y habitait. Donc je pense que c'est là où j'ai appris à aimer ces côtés un peu sauvages, disons.
1: Tu arrives à quel moment en France ?
2: J'avais 17 ans, donc c'était dans les années 1999.
1: Ouais. Donc vraiment jeune, en fait, hein, d'arriver seule.
2: La première année, oui. Et j'étais dans une famille d'accueil, enfin entre guillemets, parce que c'était une Française que j'ai rencontrée au Mexique. Qui avait fait un échange, et donc j'avais un peu négocié pour qu'il, enfin, pour que sa famille m'accepte chez elle et que je loue une chambre là où elle habitait. Donc je suis arrivée au lycée. J'avais mon bac mexicain, mais pour apprendre les français, pour apprendre les français, je trouvais que c'était mieux d'aller dans un lycée français plutôt qu'aller dans une école pour étrangers qui arrivent finalement à ne plus parler la langue, mais l'anglais ou d'autres langues. Donc, voilà.
1: Et ça, c'était dans quelle ville ?
2: Ça, c'était à Bordeaux.
1: Tu es arrivée à Bordeaux ?
2: Je suis arrivée à Bordeaux et j'ai pas trop aimé, pour être honnête. Et ensuite, c'est ma mère qui a décidé de venir à Marseille pour faire un doctorat en écologie marine. Donc, du coup, je suivis et c'est moi qui a dû choisir la ville en quelque sorte, parce qu'on avait le choix entre Montpellier, Marseille et Lille. Je fais, ah non, on va là où il y a les soleils tout le temps. Donc ouais, voilà, c'est comme ça que je suis arrivée à Marseille en suivant ma famille. Et après, j'ai commencé mes études. Puis après, je fais ma vie ici, quoi. Donc mon réseau du travail, il est là. Et enfin, je suis retournée quelques fois habiter au Mexique, un an, par-ci, par-là. Mais j'arrivais pas, en fait, à me voir rester plus longtemps que ça, pour des projets précis. Donc à chaque fois, je suis revenue à Marseille.
1: Et ta famille est restée ?
2: Ma mère habite ici, oui. Mon frère est en France en ce moment. Il est un peu nomade, mais il travaille dans les vins. Donc, il habite un peu ici, un peu dans d'autres villes.
1: Ta maman, elle est marseillaise.
2: Ouais. Enfin, elle est devenue française avant moi, d'ailleurs. Enfin, elle est mexicaine, mais on a un rapport avec la France depuis très longtemps. J'ai failli naître à Bordeaux, d'ailleurs. Et mes parents sont venus avec une bourse mexicaine, ils sont médecins. Et après, bon, ils sont décidés de rentrer au Mexique pour que je naisse là-bas. Mais... Donc c'est une longue histoire, ouais, qui s'est fait dans, on va dire, oui, depuis enfant, en fait, ça part un peu français, quelques mots par-ci, par-là, hein, parce qu'ils sont pas non plus... Enfin, c'était pas de super francophones, mes parents, mais... bon, des films français, la musique, il y avait toujours des rapports... les vins, hein, il était toujours présent dans les repas chez moi. Et en fait, la ville où j'ai grandi au Mexique, c'est marrant parce qu'on fait du vin. C'est connu par... dans le monde entier, on va dire, qui connaît vraiment les vins du monde.
1: Comment il s'appelle déjà ?
2: Ensenada.
1: Ensenada.
2: Et il y a une vallée à côté, et c'est là où on fait du vin. Valle de Guadalupe, ça s'appelle. Mm-hmm. Et donc voilà, il y a des rapports comme ça qui se ressemblent un peu. Il y a les climats méditerranéens. Et... Donc c'est vrai que Marseille, ça ressemble en quelque sorte à cette ville dans laquelle j'ai grandi au Mexique.
1: Mm-hmm. Ouais.
2: Voilà, qui me fait rester, je pense.
1: Et donc là, tu as commencé, enfin, tu es vraiment artiste marseillaise, et donc tu as commencé à t'exposer aussi à Marseille, quand tu as commencé, quand tu as sorti ton doctorat, ou peut-être avant déjà.
2: Oui, même avant, en fait, je finis mes études au Beaux-Arts de Marseille en 2007, et j'exposais même avant, parce que j'étais assez active en étant étudiante. J'ai exposé à Marseille, je pense, depuis que j'étais en quatrième année, quelque chose comme ça, le Beaux-Arts. Et... Toujours à Marseille, mais après, je vécu aux Pays-Bas, donc j'exposais là-bas, je montais des projets. En fait, à l'époque, je faisais de la performance avec une amie, donc on faisait de la musique. Moi, je faisais de la musique, elle faisait le film qui allait avec. Et voilà, en fait, maintenant, j'ai plus envie d'exposer à Marseille. Depuis l'année dernière, bon, j'ai exposé à Paris à 200 et maintenant je cherche à exposer ailleurs parce que j'ai exposé à Mexico aussi, mais c'est difficile de garder des liens avec, avec le Mexique. En effet, comme artiste, si je n'habite pas là-bas et j'y vais régulièrement tous les 200, mais pendant l'été. Donc, j'ai l'impression d'être dans une phase où une sorte de break, enfin une pause pour me dire quoi faire maintenant, est-ce que ça vaut le coup d'exposer encore à Marseille, dans quel but, au niveau économique, voilà, ça pose beaucoup de questions aussi et en termes de matériaux.
1: Il y a une carrière de 20 ans.
2: Oui.
1: Voilà,
2: oui.
1: Donc c'est vrai qu'après 20 ans, peut-être on se pose la question, voilà, est-ce que ça vaut le coup de se démener comme on a fait ça?
2: Ouais, je pense qu'au niveau physique et mental, j'arrive à un moment où je me dis que moi je fais, mieux c'est. Il y a une sorte de retour à la... c'est pas le minimalisme, hein, mais vraiment une réflexion avant de dire « Ok, ça vaut le coup d'être montré. » C'est peut-être ça. Non, pas forcément d'aller faire, mais dans le montrer, regarder ce que je fais. Enfin, voilà, ça m'intéresse beaucoup moins et je préfère réfléchir à des projets collectifs parce que je pense, je fais dernièrement des expositions où j'invite toujours des gens et je trouve que ce qu'il y a les choses les plus intéressantes dans les expositions, c'est d'être avec des amis, en fait. C'est comme un point de rendez-vous, on s'est dit bon bah tiens, on ramène nos trucs et puis on monte ça, et c'est plutôt intéressant de parler avec des gens qui me sont très proches et cher, de dire ah ben voilà, t'as fait ça, comment, pourquoi,
1: oui, puis d'avoir un projet c'est comme la radio, comme tout, au moment où ça devient public, du coup c'est quand même déjà une adresse, et ça change la donne. Faire une exposition ensemble, ça veut pas dire passer du temps ensemble à l'atelier, de l'action, qu'elle soit annoncée, qu'elle soit publique, et en même temps, qu'elle soit expérimentale.
2: Oui, t'as raison, c'est peut-être plus l'acte qui m'intéresse. Les gestes et l'acte.
1: Ça me paraît clair que t'es artiste pluridisciplinaire. Très naturellement, hein, tu le vas le dire, bon, après je fais la musique, là, je fais une performance. Et ça me chagrine d'entendre que t'as dû souffrir. Mais en fait, ça me paraît presque raciste, en fait, ce que tu as dit tout à l'heure.
2: C'était ça, hein, clairement. Tu peux les couper, mais oui, c'est clair que moi, j'étais une femme, donc il n'y avait que des mecs qui étaient mes profs.
1: C'est vrai.
2: Parce que j'étais dans une section qui s'appelait Com à l'époque, il n'y avait pratiquement que des mecs qui enseignaient. Et je te parle des années 2003, enfin voilà, c'était il y a longtemps. Mm-hmm. Puis après, j'étais une des seules étrangères. Donc souvent, c'était un peu genre, qu'est-ce que c'est que cette manière de faire bordélique, il est où les schémas, on comprend pas ta logique, quoi. Donc ouais, franchement, pour moi, c'est quoi, enfin, l'école d'art, c'était une souffrance permanente, quoi. C'était une remise en question.
1: Et l'université, après, ça t'a plus d'avantages, ou comment c'était?
2: Bah, l'université, c'est pour ça que j'enseigne, en fait, parce que je me dis que j'ai appris tellement des choses en cherchant une méthode, une manière de faire, à me poser des questions, à questionner est-ce que c'est moi, est-ce que c'est les profs, est-ce que c'est les générations, on ne se comprend pas, parce que eux, ils sont vécus des choses dans une sécurité, famille, boulot, etc. Moi, je suis, depuis toujours, je viens d'un cadre qui a beaucoup bougé. Enfin, il n'y a pas de cadre, oui, ici quand même, mais un peu flou. Et quand je fais un master, ce qui m'a beaucoup intéressé, c'est que je savais presque pas trop écrire par rapport. Enfin, tu vois, je savais faire, mais la manière de pouvoir réfléchir et formuler des choses que j'apprenais en lisant des livres, et c'était complètement pas travaillé. Donc, je trouvais que j'avais des collègues qui, au niveau pratique, faisaient des choses, on va dire, de qualité assez moyenne, assez médiocre. Mais ce qui était intéressant, c'était la manière dont ils réfléchissaient et ils formulaient une pensée en tant que des personnes qui sont dans la théorie et dans la pratique. Donc c'est ça qui était le plus riche pour moi. Donc on va dire que le master, ça m'a fait aussi souffrir, hein. C'est pas simple, parce qu'il fallait écrire. Et pour moi, en français, ça n'a pas été toujours facile. Je l'ai appris à 17 ans, quoi. Donc, mais disons que j'ai pris plus de liberté, peut-être, puisque je savais déjà un peu plus comment procéder pour la pratique. Et pour l'écrit, finalement, il n'y a pas trop de... Enfin, j'ai trouvé que les critiques qui étaient faites, c'était en effet, il faut écrire plus, il faut réfléchir mieux, il faut formuler des thèses, enfin voilà, il faut développer une pensée logique, sans qu'on me juge de ça, c'est pas encore, on comprend rien, enfin voilà, il y avait
1: donc
2: pas...
1: C'était beaucoup plus libre, en fait.
2: C'était beaucoup plus libre, et j'ai choisi des gens qui étaient un peu... Enfin, déjà, c'était des femmes, et qui comprenaient la différence en la manière de penser autre, on va dire.
1: C'était qui, d'ailleurs ?
2: C'est Sylvie Coilier, que tu connais.
1: Ah, ok.
2: Et elle m'accompagnait dans mon master, puis mon doctorat. Et je suis assise, par exemple, il y a une prof qui est en cinéma, mais je suis assise des options cinéma, qui s'appelle Caroline Reynard, qui est toujours à l'université, et qui est aussi quelqu'un de très brillant. Voilà, c'était des figures qui m'inspiraient déjà, parce que c'était des femmes qui étaient fortes, qui savaient faire, qui avaient des choses à dire, et pas que des femmes. Enfin, il y avait aussi un philosophe, Michel Guérin, où c'était peut-être très scolaire, la philosophie très classique.
1: Il écrit,
2: ouais.
1: Enfin, hein? Non, Michel Guérin.
2: En fait, il y a deux Michel Guérin, mais il y a, disons, c'est les philosophes. Il écrit beaucoup autour du geste aussi, mais voilà, des personnes brillantes, quoi. Et du coup,
1: par rapport à l'école d'art, il n'y avait pas d'artiste qui t'accompagnait.
2: Si, mais c'était, en fait, si tu veux, je pense qu'à l'époque, il y avait cette option de com qui était beaucoup trop libre, et du coup, on n'avait pas un atelier, tu vois. C'était pas comme les personnes qui faisaient de l'art.
1: Je pense pas à ça. Je pense au doctorat. Il fallait pas choisir...
2: Si, j'ai la partie pratique qui a été
1: faite. C'était moins important, mais...
2: Enfin, ça a été fait par Nicolas Giraud, qui a à peu près mon âge. Donc, si tu veux, c'était compliqué de trouver un dialogue pas trop critique. Enfin, il a 200 de plus que moi, ou quelque chose comme ça.
1: Pardon, il a quoi ?
2: 200 ou 300 de plus que moi. Donc, si tu veux, il y avait un conflit, je pense, là-dedans.
1: Ah bon ? Donc en fait, tu n'as pas trop travaillé avec lui, mais c'est de toute façon pas un souci, en fait.
2: En fait, j'ai travaillé, disons l'image, je l'ai travaillé avec Arnaud Classe, à l'époque il était là. Mm-hmm. Et avec Nicolas Giraud, c'est venu très tard, c'est venu vers la fin de mon doctorat, dernière année.
1: Okay.
2: Oui, on se voyait une fois par mois, si tu veux, mais...
1: Ah oui, quand même, vous voyez souvent. Hein.
2: Une fois tous les deux mois, dans 300, on va dire, 3-4 ans.
1: Et donc aujourd'hui... le plaisir, il est toujours de la photo, enfin renouvelé, donc avec, mais aussi de la peinture.
2: Oui, en fait, je pense que ce qui m'intéresse plus maintenant, c'est de réussir à sortir de ce que j'ai appris Et avec la photographie, j'ai beaucoup de mal. C'est-à-dire que comment refaire l'image Enfin, j'ai réussi à les faire en faisant du collage.
1: D'ailleurs, il y a deux collages sont ici.
2: J'en ai quelques-uns qui sont dans, enfin, par là, mais je recherche une certaine liberté. Donc là, les collages, c'est une page blanche. Donc ça me permet de reconstituer des choses qui n'existent pas, un peu comme la peinture, et je peux très bien copier des choses, enfin c'est pas des problèmes, mais c'est pas mon but. Mon but c'est plus de trouver cette liberté-là, où peut-être qu'avec la photo, j'étais un peu trop formatée, trop... enfin, pas libre quoi.
1: En tout cas c'est ton ressenti.
2: C'est comme ça que je le ressens, et je suis devenue trop perfectionniste après les doctorats en images.
1: Tu pourrais maintenant gagner ta vie en tant que photographe professionnel.
2: Ah oui, mais depuis longtemps. Ouais. Si tu veux, moi, je t'ai dit, je suis un peu fétichiste, donc la technique et tout. Je suis partie aux Pays-Bas en échange, justement, pour apprendre la technique, parce qu'on n'apprenait pas trop au Beaux-Arts à Marseille. Et là-bas, je savais qu'ils étaient forts pour ça, parce que déjà, ils savaient tout, l'équipe, toutes les choses techniques qu'il fallait, super équipés. Depuis, ça a changé. Hein. L'école Beaux-Arts à Marseille, elle est très bien au niveau équipement maintenant, mais à l'époque, on n'avait pas... On n'avait pas beaucoup de choses, quoi. Mais peut-être que ce que j'ai le plus appris pendant cette période, c'est à faire avec rien. Ça, c'était pas mal aussi. Comment tu t'es débrouillé avec... quand t'as rien, t'as trois stylos, un cahier, enfin... Voilà.
1: Et maintenant, en fait, on en a parlé un peu, alors ça m'a intriguée, parce que maintenant, tu pourrais aussi accompagner ta pratique avec l'écrit. Avec des articles. Et ça t'intéresse moins? Ou est-ce que ça t'intéresse quand même?
2: Non, ça m'intéresse quand même, mais j'essaie de plonger peu à peu dans l'écrit à nouveau. Mais j'ai l'impression que j'ai dû faire aussi une sorte de pause, tu vois, après les doctorats.
1: Qui était d'ailleurs con, parce que quand est-ce que tu as
2: Ça fait longtemps, ça fait 5-6 ans maintenant. Ouais, enfin c'était 2020, janvier. Et après, je pense que le fait que j'étais un peu nomade pendant un an et demi, pendant le Covid, tout ça, ça fait que je n'ai pas retrouvé cette sorte de calme. Enfin, moi, j'ai besoin d'une certaine tranquillité mentale pour pouvoir écrire. Et ça n'arrive que... Enfin, c'est arrivé il y a quelques mois, quoi. Il y a 6 mois, je me suis mise à écrire à nouveau, à côté du projet avec les oiseaux, et me dire pourquoi je photographie ça, pourquoi ça m'intéresse de regarder l'autre. Et cette fois-ci, l'autre n'est pas quelqu'un, mais plutôt un être inconnu, quoi. Enfin, si tu veux, moi, les oiseaux, c'était pas quelque chose qui me plaisait du tout. Mais c'est peut-être dans les contacts au réel. J'ai eu des poules. J'étais au couvent avant, j'avais un atelier au couvent. C'est un lieu, je sais pas si tu connais, un peu comme un tiers-lieu à Marseille. Et le fait d'avoir des poules, ça m'a un peu ouvert l'esprit. Pour ensuite vouloir photographier des oiseaux. Mais voilà, je trouve que ça, c'est intéressant. Tu vois, des trucs un peu banals comme ça, du quotidien. Qui font... Bon, ben, il faut chercher les œufs, je mange des œufs frais, je nettoie les cages des poules, enfin des
1: choses. Et où ce couvent? Enfin, c'est là où il y a le couvent, c'est là où il y a les expos aussi?
2: Oui. Bah, après, t'as deux couvents. T'en as un qui est plutôt dans les 6e arrondissement et t'en as un qui est Belle de Mai. Mais les noms sont différents. T'as les sœurs franciscaines, je crois, c'est le 6e, et celui-là, c'est juste les couvents, on l'appelle comme ça. Et c'est un projet qui a 10 ans et qui va s'arrêter bientôt. Cette année-là. Donc je suis restée 2 ans et demi et je m'occupais de poules. Et peut-être que c'est comme ça que voilà, ces sujets sur la photographie et comment les animaux migrants réussissent à trouver des points, on va dire, des points de chute ou des points de passage pour ensuite continuer la migration. Voilà, ça commençait à m'intéresser en fait. Je retrouve ces liens là comme ça et les écrits ça vient quoi, c'est en cours.
1: Et pour la peinture, est-ce qu'il y a aussi un écrit qui accompagne?
2: Pour l'instant il n'y a rien parce que en fait j'avais vraiment j'ai tâtonné beaucoup, je suis pas très sûre de ce que je fais du fait que je fais ça depuis pas très longtemps. Donc
1: peut-être on peut décrire ce qu'on voit.
2: Peut-être, oui.
1: C'est différent. Enfin, il y a des formats très différents déjà.
2: Oui.
1: Donc très grand, plutôt allongé paysage, puis moyen format et tout petit. Et puis il y a une palette par contre qui se ressemble sur toutes les peintures. Et il y a l'horizon aussi qu'il est, ça sombre, donc c'est toujours la mer. Et il y a des nuages, des fois. Ah, là, c'est là-bas aussi, il y a une tournade, on dirait.
2: Et c'est plutôt un seul tournade, mais sinon, c'est que des nuages. Et il y a une histoire sur la relation, je crois, que j'essaie de trouver entre les nuages. Mm-hmm. Une histoire des relations, des proximités, d'éloignement, des formes qui viennent un peu du monde BD. Alors que les paysages, lui, il essaie de ressembler plus à, je dirais, un peu impressionniste post-apocalyptique, pour mettre deux termes. Ouais, c'est quand même dans des couleurs un peu psychédéliques. Enfin, je sais pas. Je cherche une histoire de côté irréel. Enfin, mais je sais pas très bien ce que ça raconte. Donc pour l'écrit, ça va peut-être venir, mais c'est pas.
1: Et comment ça t'est venu l'envie de peindre des nuages, parce que là il y en a deux, là il y en a donc six, là il y en a de nouveau deux.
2: Oui. Souvent il y en a que deux, mais ouais, au début il y en avait un peu plus. Des fois il y en a pas. Pour l'instant, voilà, c'est plutôt des paysages.
1: Et donc le ciel est très souvent violet.
2: Oui, oui, en fait, il y a deux possibilités, soit violet, soit vert. C'est un peu comme... En fait, je me laisse juste guider par l'instant. En fait, j'ai pas de protocole, j'ai pas d'explication pour l'instant. Et c'est venu j'organisais une exposition dont il y avait une amie peintre. Et une autre amie qui travaille l'image et les mots. Et en fait, c'est cette amie qui fait des paysages. Et du coup, en regardant ses peintures, c'est des petits formats, mais des paysages différents, c'est pas que la mer. Je me suis dit, tiens, ça c'est très beau, j'aimerais bien peut-être... Enfin, déjà, ça faisait longtemps que je voulais faire de la peinture, mais je n'avais pas un atelier où je pouvais les faire. J'avais un tout petit atelier au couvent. Et donc, en venant ici, je savais que j'allais faire de la peinture. Les formats différents, c'est parce que j'ai eu des donations des cadres, donc tout simplement, où j'ai trouvé des cadres à la poubelle, donc je me suis dit que pour ce projet, j'allais investir un minimum d'argent. Et c'est peut-être, oui, c'est côté d'inspiration, on va dire, de cette amie qui a même presque 70 ans qui peint, donc Gilles Douglas, et en regardant sa manière de peindre, elle peint avec l'acrylique et un peu de l'huile à la fin, je me suis dit, bah ça c'est trop beau, un paysage, pourquoi pas. Et je fais mes photographies vont dans ces songes-là, de contemplation, tu vois, une histoire de beauté, de l'instant, fin des journées. En tout cas, j'essaie de peindre ça, fin des journées. Est-ce qu'il y a une tempête qui arrive? Est-ce que au contraire c'est calme? Enfin, tu vois, il y a un peu ces deux choses, ces deux sentiments, sensations que je mérite.
1: Et ici, c'est des mémoires? Ou est-ce que tu vas prendre des photos?
2: Et c'est des mémoires plutôt, oui. Oui, oui. Et après, bon, j'ai une photo avec des nuages, tu vois, à côté, que justement Sylvie avait prise de moi. On était partis chercher des oiseaux et du coup, elle a fait cette image. Et c'est la seule image où je me dis, je regarde les nuages, je vois un tout petit peu comme elles sont faites, mais à aucun moment je vais les copier. Enfin, c'est cette histoire des copies de fidélité à la réalité que je trouve avec la photo, je ne veux surtout pas la reproduire dans la peinture. Donc je vais suggérer, oui, en effet, on reconnaît, c'est des nuages, mais c'est la mer, c'est le ruisseau. Ouais. Mais les vagues, tu vois, c'est quand même techniquement quelque chose qui me paraît compliqué, donc j'essaye de me dire qu'on comprend qu'il y a une profondeur, mais c'est pas comme on pourrait l'imaginer peint avec quelqu'un qui connaît ses outils depuis longtemps. Mais je m'autorise ça aussi. Voilà.
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0: Bonjour, bonjour, bonsoir, heureux de vous retrouver pour ce nouveau numéro d'Onde d'Afrique, Onde d'Afrique, l'émission qui vous fait vibrer aux ondes de l'Afrique. Et ça se passe sur Divergence FM, la radio que vous écoutez en DAB+, radio terrestre numérique. Alors ce matin, je me suis réveillé avec une nouvelle qui m'a un peu attristé, car grâce à nos confrères d'RFI, j'ai appris ce matin donc la disparition d'un grand homme, un grand homme de lettres africain. Cher Hamidou Kane, et voilà comment je l'ai appris ce matin.
1: Cher Hamidou Kane est décédé à l'âge de 98 ans samedi soir.
2: Et depuis l'annonce de son décès, les officiels sénégalais, notamment, mais pas que, ont rendu hommage au grand écrivain, au philosophe, qui fut gouverneur de Thiès, ministre aussi dans les années 1960, puis dans les années 80. Il a également travaillé pour l'UNICEF. Avant l'inhumation, une cérémonie de levée de corps s'est déroulée à la morgue de l'hôpital Fane à Dakar. Des centaines de personnes y ont assisté. Reportage RFI, Fadi Massi.
3: Allahu Akbar. Assalamu alaikum wa rahmatullah.
4: Pas de discours trop long, ni beaucoup d'orateurs. La cérémonie a été de courte durée, mais empreinte d'émotion. Dans la cour de la morgue de l'hôpital Fane, devant la dépouille, la famille de Cheikh Hamidou Kane s'est exprimée par la voix de l'aîné, Abdoulaye Eliman Kane.
5: Nous l'avons vu jeune, nous l'avons vu dans la force de l'âge, nous l'avons vu âgé et même très âgé jusqu'à ses 98 ans. Et il me semble qu'il n'a jamais cessé de cultiver les qualités suivantes, la modestie, la discrétion et une très grande générosité.
4: Au premier rang, le premier ministre Mohamed Al-Aminoulou. Accompagné de 5 ministres, il a présenté les condoléances de la nation.
6: Le chef de l'État ne manquera pas à son retour de voyage de venir témoigner sa compassion à la famille. Puisque nous avons perdu aujourd'hui un grand homme, nous aurions voulu qu'il soit encore parmi nous. Mais je pense que ce que Dieu a fait, c'est que la mort précède la vie, comme on le dit dans les livres saints.
4: Le président Bassirou Diomaye Faye a été l'un des premiers à réagir suite au décès de Cheikh Hamidou Kane. Il a salué la mémoire d'un géant des lettres africaines et serviteur dévoué de la nation. Fadi Massi, Dakar, RFI.
2: Cheikh Hamidou Kane, qui a participé à l'éveil intellectuel de plusieurs générations d'Africaines et d'Africains, notamment avec son chef-d'œuvre L'Aventure ambiguë, ce livre paru en 1961, qui raconte les tiraillements d'un jeune Africain qui vient faire ses études à Paris, largement inspiré d'ailleurs de sa propre histoire. Études de philosophie, œuvres littéraires, responsabilité politique, toute cette carrière, ce chemin de vie de Cheikh Hamidou Kane l'ont conduit à forger une conviction, celle que l'Afrique doit avancer sans finalement se préoccuper trop des autres. Écoutez ce qu'il en disait en 2010 au micro RFI de José Marinho.
7: Sur la longue période, l'Afrique a été victime de 3 dépossessions. Elle a été dépossédée de son initiative politique. Dès que nos rois, nos empereurs, nos chefs traditionnels ont été défaits, nous avons perdu l'initiative politique. Elle a été dépossédée de son identité androgène, que nous devions nous assimiler aux blancs, aux français, à l'espagnol, aux portugais, etc. L'Afrique a été dépossédée de son espace. L'Afrique comme continent n'existe pas, parce qu'il existe 53 États, 53 morceaux découpés sur ce continent par des colonisateurs européens. La frontière qui sépare le Sénégal de la Mauritanie passe au milieu du fleuve. C'est comme ça. Sur tout le continent africain, il faut que l'espace africain se reconstruise. Et pour cela, il faut, par exemple, transcrire nos langues qui sont orales, les moderniser, les enseigner. Plutôt que d'enseigner seulement le français, il faut enseigner le français, le peul, le wolof chez moi. Plutôt que d'enseigner l'histoire de France, de nos ancêtres, les Gaulois, il faut enseigner notre histoire, celle du roi des Zoulous, Chaka. Voilà, c'est ça l'histoire qu'il faut enseigner aux jeunes Africains noirs.
0: Cher Hamidou Kane, une grande perte pour l'Afrique, pour la littérature africaine et pour l'engagement panafricaniste africain. Cher Hamidou Kane, auteur donc sénégalais, homme politique sénégalais, disparu depuis samedi à l'âge de 98 ans. Le Sénégal est aujourd'hui en deuil, on peut le dire, et pas que le Sénégal. L'aventure ambiguë, un livre que j'ai moi-même connu, moi-même lu, moi-même appris dans les lycées en Afrique. Cheikh Hamidou Kane, que vous venez d'entendre et qui nous explique qu'il faut apprendre aux Africains l'histoire de l'Afrique et non celle de l'Europe et non celle de la France, comme je l'ai appris moi dans mon collège et mon lycée et à l'université au Sénégal. Et il a bien raison de dire qu'il faut étudier, l'histoire de l'Afrique, apprendre à connaître Chaka, le roi des Zoulous, ou encore Béhanzin de Dahomey, parler des Agodjé, ces guerrières, ces Amazones du royaume Dahomey, aujourd'hui le Bénin. Il faut parler aussi du royaume du Congo, du Monomotapa, du Rwanda, d'Ayo, l'Empire Songhaï, l'Empire du Mali, tout ça. Voilà, c'est à apprendre et tout ça, c'est l'Afrique. Mais aujourd'hui, pour l'instant, sur Ondes d'Afrique, nous allons parler de l'aventure ambiguë et de cet homme qui nous a quittés donc samedi, cher Hamidou Kane. Mais avant d'entrer dans le vif du sujet, je vous propose tout de suite un titre de Babamal.

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Nous sommes le dimanche 4 octobre 2026. Enfin, imaginez que nous sommes le dimanche 4 octobre 2026 à Dakar. Et il pleut. Une pluie lourde et continue, de celles qui rendent les rues de Dakar impraticables. Et pourtant, à Yoff, devant le cimetière musulman, une foule immense attend. On est venu dire adieu à un homme de 98 ans, mort la veille au soir. Un homme que l'on présente partout dans la presse sénégalaise et africaine comme l'auteur d'un seul grand livre. Un seul livre, L'aventure ambiguë. Publié en 1961 par un jeune Peul de Matam qu'il avait commencé des années plus tôt dans un carnet pendant ses études à Paris. Un roman que des générations de lycéens africains dont je fais partie ont lu, relu, appris et discuté jusqu'à la nuit tombée. Aujourd'hui, chers auditeurs, nous rendons hommage à travers cette émission à cher Amidou Kane, grand romancier africain, sénégalais, qui est connu surtout pour son roman « L'aventure ambiguë », mais il a aussi écrit « Les gardiens du temple », deux romans. Pour toute une vie, deux romans.

Une question simple me taraude. Comment un jeune homme, avec un carnet et une phrase, a-t-il fini par formuler la question que tout un continent s'était mis à se poser? Celle de ce que l'on gagne et de ce que l'on perd quand on apprend l'école de l'autre.

Cheikh Hamidou Kane est né le 2 avril 1928 à Matam, sur le fleuve Sénégal, dans le Fouta Toro. Il est Peul, comme Baba Mal que nous venons d'entendre, qui lui aussi est originaire de Matam. Cheikh Hamidou Kane grandit dans un milieu musulman lettré, au cœur d'un monde où le savoir a un mot précis, le Coran, Al-Qur'an, que l'on apprend par cœur, auprès d'un maître, dans la discipline et dans la ferveur. Sa première école, c'est donc l'école coranique. Parmi ses maîtres, la presse sénégalaise cite Thierno Mokhtar Gadio. Puis, à l'âge où l'on commence à compter les années, vient la seconde école, l'école française, celle de l'administration coloniale, Louga, puis Saint-Louis, puis le lycée Van Vollenhoven à Dakar. Un parcours scolaire brillant qui suit un chemin tout tracé, celui par lequel la colonisation fabriquait ses cadres. Ce double apprentissage n'est pas un détail biographique, c'est le cœur de tout ce qu'il écrira. Un enfant gras, un enfant qui apprend le matin à réciter des versets coraniques pour préserver

rapporté par la presse sénégalaise, Hamidou Kane lui-même raconte que la grande maison de son arrière-grand-oncle, Hamidou Abdoulaye Alpha Sire Kane, lui a inspiré le personnage du chef des Dialobé, une figure du roman que nous rencontrerons peut-être tout à l'heure dans un extrait. Après le baccalauréat, cher Hamidou Kane part pour Paris. Il y étudie le droit et la philosophie à la Sorbonne et passe par l'École nationale de la France d'outre-mer, qui formait les administrateurs des colonies, dont il sort diplômé en 1956. On est au début des années 50. L'Afrique n'est pas encore indépendante et un jeune homme de 24 ans est assis à Paris entre deux mondes. C'est là, selon plusieurs sources, qu'il commence à écrire. En 1952, dans un carnet. Pas un manuscrit de romancier de métier, un carnet d'étudiant où l'on jette des questions avant d'avoir les réponses. Il ne sait pas encore que ces pages deviendront un roman. Il sait seulement qu'il y a quelque chose dans son expérience de colonisé qui apprend la langue et la pensée de la métropole qui ne se laisse pas dire autrement. Ce qu'il y met, on le devine. La question de ce que l'on perd en apprenant, de ce qui, dans une éducation réussie, meurt sans bruit. Il rentrera au Sénégal en 1959, un an avant l'indépendance. Le livre, lui, ne paraîtra qu'en 1961 chez un éditeur parisien. En 1960, une vague d'indépendance traverse l'Afrique, on le sait. Le Sénégal, lui, accueille la sienne en août de cette année-là, après l'éclatement de la Fédération du Mali. Cher Hamidou Kane est de retour au pays depuis 1959. Il devient le gouverneur de la région de Thiès, jeune administrateur dans un état tout neuf. Et c'est en 1961 que paraît chez Julliard à Paris l'aventure ambiguë. Un roman court, dense, presque philosophique. Pas de pamphlet, pas de slogan. Une histoire, un enfant, un choix impossible. Le livre est salué en 1962. Il reçoit le Grand Prix littéraire de l'Afrique noire. Il sera traduit en anglais par Catherine Wood au début des années 60. Il serait aujourd'hui traduit dans plus de 40 langues. Un chiffre souvent avancé qu'il faut cependant manier avec prudence. Ce qui frappe, c'est le moment. Dans un continent qui fête ses indépendances, un jeune administrateur publie un roman qui ne célèbre pas. Il pose une question que la fête n'avait pas prévue. Maintenant que l'on est libre, que fait-on de ce qui nous a formés, y compris de l'école de ceux qui nous dominaient ? L'aventure ambiguë. On est en droit de se demander pourquoi ce roman-là, plutôt que d'autres, a traversé les décennies. Pourquoi ? Une réponse possible. Parce que ce roman ne répond pas. Il laisse la question ouverte, et c'est sans doute pour cela qu'il continue d'être lu.

Et si maintenant, nous parlions de l'aventure ambiguë? Rentrons dans ce roman. Nous sommes chez les Dialobés, un peuple que l'on rapproche de la communauté Peul dont l'auteur est issu, sur les rives du Sénégal. Enfin, du fleuve Sénégal. Le héros s'appelle Samba Diallo, un enfant, puis un adolescent, que l'on découvre auprès de son maître coranique, celui que le texte appelle le maître, ou Tierno. Un homme de foi et de rigueur, qui enseigne la parole de Dieu avec une exigence absolue. Samba Diallo est son disciple préféré, il est aussi le fils du chevalier. Et dans son entourage se tient une femme, que l'on n'oublie pas, la grande royale, la sœur du chef des Dialobés, présence imposante, intelligente et redoutée. C'est elle qui va faire basculer le récit. Car un jour, les Dialobés doivent répondre à une question que l'histoire leur impose. Faut-il envoyer des enfants à l'école des étrangers? Faut-il accepter qu'une partie de la jeunesse dialobée apprenne leur langue, leur méthode et leur manière de penser? Les uns, les gardiens, s'y opposent. La grande royale, elle, tranche, comme nous allons le voir dans l'extrait que je vais vous lire.

Jean du Dialobé, dit-elle au milieu d'un grand silence. Je vous salue. Une rumeur diffuse et puissante lui répondit. Elle poursuivit. J'ai fait une chose qui ne vous plaît pas et qui n'est pas dans nos coutumes. J'ai demandé aux femmes de venir aujourd'hui à cette rencontre. Nous autres Dialobés, nous détestons cela, et à juste titre, car nous pensons que la femme doit rester au foyer. Mais de plus en plus, nous aurons à faire des choses que nous détestons et qui ne sont pas dans nos coutumes. C'est pour vous exhorter à faire une de ces choses que j'ai demandé de vous rencontrer aujourd'hui. Je viens vous dire ceci. Moi, grande royale, je n'aime pas l'école étrangère. Je la déteste. Mon avis est qu'il faut y envoyer nos enfants cependant. Il y eut un murmure. La grande royale attendit qu'il eût expiré et calmement poursuivit. Je dois vous dire ceci. Ni mon frère, votre chef, ni le maître des Dialobés n'ont encore pris parti. Ils cherchent la vérité et ils ont raison. Quant à moi, je suis comme ton bébé, Kumba. Elle désignait l'enfant à l'attention générale. Regardez-le. Il apprend à marcher. Il ne sait pas où il va. Il sent seulement qu'il faut qu'il lève un pied et le mette devant. Puis qu'il lève l'autre et le mette devant le premier. La grande royale se tourna vers un autre point de l'assistance. Hier, Ardo Dialobé, vous me disiez, la parole se suspend, mais la vie, elle, ne se suspend pas. C'est très vrai. Voyez le bébé de Kumba. L'assistance demeurait immobile, comme pétrifiée. La grande royale seule bougeait. Elle était au centre de l'assistance, comme la graine dans la gousse. L'école où je pousse nos enfants tuera en eux ce que, aujourd'hui, nous aimons et conservons avec soin, à juste titre. Peut-être notre souvenir lui-même mourra-t-il en nous. Quand ils nous reviendront de l'école, il en est qui ne nous reconnaîtront pas. Ce que je propose, c'est que nous acceptions de mourir en nos enfants et que les étrangers qui nous ont défaits prennent en eux toute la place que nous aurons laissée libre. Elle se tut encore, bien qu'aucun murmure ne l'eût interrompue. Samba Diallo perçut qu'on reniflait près de lui. Il leva la tête et vit de grosses larmes couler le long du rude visage du maître des forgerons. Mais Jean des Dialobés, souvenez-vous de nos chants quand approche la saison des pluies. Nous aimons bien nos chants, mais que faisons-nous alors? Nous y mettons le fer et le feu. Nous les tuons. De même, souvenez-vous, que faisons-nous de nos réserves de graines quand il a plu? Nous voudrions bien les manger, mais nous les enfouissons en terre. La tornade qui annonce le grand hivernage de notre peuple est arrivée avec les étrangers, Jean des Dialobés. Mon avis à moi, grande royale, c'est que nos meilleures graines et nos champs les plus chers, ce sont nos enfants. Quelqu'un veut-il parler? Nul ne répondit. Alors la paix soit avec vous, Jean des Dialobés, conclut la grande royale.

Et voilà comment la Grande Royale, un des personnages centraux du roman L'Aventure Ambiguë, tranche à la question qui est posée au Diallo-Bey, la question que l'histoire impose au Diallo-Bey. Et Samba Diallo, le petit héros de ce roman, fera partie des enfants envoyés à l'école des étrangers. Tout le roman tient dans ce mouvement. Un enfant préparé par une tradition pour porter une parole et que l'on envoie apprendre la parole de l'autre. Que va-t-il en rester de l'un et de l'autre quand il reviendra? La Grande Royale et l'école nouvelle, c'est le cœur du roman. Et il faut s'y arrêter. Une correction d'abord, car on la confond souvent, la Grande Royale. Ce n'est pas le chevalier qui plaide pour l'école des étrangers. Le chevalier est le père de Samba. C'est la Grande Royale qui prend la parole devant les siens pour défendre cette école. Son raisonnement est, en substance, est d'une lucidité qui frappe encore. Elle ne prétend pas que cette école soit bonne en soi, elle reconnaît même qu'elle comporte un risque, celui que l'on y perde quelque chose. Mais elle observe que les étrangers ont gagné et qu'ils l'ont fait grâce à un savoir que l'on ne connaît pas. Pour ne pas être dominé à jamais, il faut apprendre ce savoir, quitte à en payer le prix. On peut lire cette scène de deux façons. Comme un plaidoyer pour l'ouverture, apprendre des autres pour mieux se défendre, ou comme un avertissement. On n'apprend jamais sans transformer celui qui apprend. Le roman ne tranche pas, et c'est peut-être sa plus grande force. Le président sénégalais Bassirou Diomaye Faye, saluant la mémoire de Cheikh Hamidou Kane, a résumé cet héritage en disant que le roman avait donné à des générations d'Africains les mots pour penser l'ouverture au savoir du monde sans renoncer à ce que l'on est. C'est exactement la question de la Grande Royale, 65 ans plus tard.

je vous invite maintenant à parler de Paris dans le roman de Sharami Tukan. Samba Diallo, le héros du livre, ayant grandi, part donc pour Paris. Il est envoyé à Paris, comme l'a été son auteur. Il y poursuit des études, il rencontre des amis, des professeurs, des jeunes gens qui l'accueillent avec curiosité. Parmi eux, selon les présentations du roman, Lucienne, une jeune communiste, et Pierre-Louis, un avocat antillais, avec lesquels il débat. Ce que le roman montre, avec une grande justesse, c'est un sentiment plus qu'une intrigue. Celui d'un jeune homme qui réussit dans la langue et dans la pensée de l'autre, et qui, à mesure qu'il réussit, perd le contact avec ce qui le tenait debout, ce qu'il maintenait debout, en tout cas, la foi qu'il avait reçue ne se laisse pas contredire, mais elle se tait. Samba Diallo se met à douter, non pas de Dieu peut-être, mais de la manière dont on peut encore le dire. Il y a dans ces pages une solitude que la critique a souvent commentée. Ce n'est pas la solitude de l'exil au sens strict, c'est celle d'un homme entre deux langues qui comprend les deux sans habiter tout à fait aucune. Une double appartenance qui devient, à la longue, une double absence. Et pendant ce temps, au pays des dialobés, la vie continue, le maître vieillit, le chevalier appelle son fils, il est temps de rentrer. Samba Diallo rentre chez les dialobés. Mais l'enfant qui est parti n'est plus le même, et le pays non plus. Sa foi, qu'il portait comme une évidence, est devenue une question. Le maître qu'il avait formé n'est plus. Il se rend au cimetière devant la tombe du maître. Je n'en dirai pas plus car ça serait vous spolier la fin du roman. Fin dont on a beaucoup discuté d'ailleurs, dont il a été beaucoup question. Est-ce un meurtre aveugle, absurde? Est-ce d'une certaine manière un suicide ou une fin symbolique? Le débat reste ouvert et le roman ne cherche pas à le fermer. Ce qui reste, c'est l'image. Un jeune homme, debout, une tombe. Et la question que l'auteur a laissée ouverte après lui. On s'attend, après un tel succès, à ce que l'auteur multiplie les livres. Mais il n'en sera rien. Cher Hamidou Khan, après l'aventure ambiguë, appartient d'abord à l'État. Gouverneur de la région de Thiès à partir de 1960, ministre du Plan en 62, et à partir de 1967, il part aux Nations Unies où il dirige pour l'UNICEF la région Afrique de l'Ouest et du Centre, entre Lagos et Abidjan. Il revient au gouvernement sous Léopold Sédar Senghor, puis sous Abdou Diouf. Développement industriel dès 1978, puis plan et coopération jusqu'en 88. Il faudra attendre 1995 pour son second roman, Les gardiens du temple, publié chez Stock. Une fresque du Sénégal post-colonial qui s'inspire de la crise de 1962, crise politique sénégalaise. 34 ans se sont écoulés entre les deux romans. Pourquoi si peu de livres? Cheikh Hamidou Khan lui-même a répondu à cette question dans un entretien accordé à Jeune Afrique. Il dit qu'il se considérait plus comme un témoin que comme un écrivain. Sa génération, disait-il, était destinée à devenir professeur, vétérinaire, administrateur. La charge de l'État a fait le reste. Il lui reste pourtant des projets. Dans ce même entretien, il évoque un projet de spectacle, film ou opéra autour de Soundiata Keïta, fondateur de l'Empire du Mali, et de la charte de Kourouken Fougan, texte fondateur de l'Empire du Mali, pour lequel on lui avait demandé d'écrire le livret. Des difficultés politiques en Guinée l'auraient empêché d'aboutir. Un livre se mesure souvent à ce qu'il devient, longtemps après sa sortie.
Celui-ci, l'aventure ambiguë, a traversé plus de 60 ans. Traduit en anglais dès le début des années 60, il est réédité dans la collection African Writers Series des éditions Heinemann. Et plus récemment aux États-Unis dans une édition Never Seek dont la postface est signée Wolso Inca. Rien que ça. La presse rappelle qu'il est étudié dans des lycées et des universités d'Afrique. À Matam, la presse locale rappelle que l'auteur reste associé à l'héritage littéraire du Fouta. Le livre est aussi passé sur scène le 8 mars 2025 au Théâtre Sorano de Dakar, une adaptation théâtrale mise en scène par Xavier Simonin, a porté l'aventure ambiguë devant le public. En 2020, Moïso lui a consacré un documentaire de 52 minutes. Les honneurs, eux, sont venus tard. Le Grand Prix des mécènes en 2019 et en 2023, l'université virtuelle du Sénégal est rebaptisée Université numérique Cheikh Hamidou Kane. Et les lecteurs ont leur mot pour dire ce qu'ils y trouvent. Un site sénégalais a récemment résumé le roman en 10 leçons. La dualité culturelle, l'éducation comme pouvoir, la transformation inachevée. Autant de façons de dire que ce roman de 1961 n'a pas fini de nous parler d'aujourd'hui. Cher Hamidou Kane, la mort et les hommages. Revenons à Yoff. Cher Hamidou Kane serait mort ce samedi 3 octobre 2026 au soir à Dakar. Les circonstances n'ont pas été précisées. La presse sénégalaise s'en tient à l'âge, 98 ans. La dépouille a été levée le dimanche à 16h à l'hôpital Fan, puis inhumée au cimetière musulman de Yoff. Les hommages se sont succédés. Le président Diomaye Faye, son prédécesseur Macky Sall, le président béninois Romuald Ouadani, des responsables politiques et culturels. La plupart disent la même chose, avec leurs mots, que ce livre, Aventure ambiguë, appartient au patrimoine de tout un continent. Et c'est peut-être là le plus beau paradoxe dans cette histoire. L'auteur de l'aventure ambiguë, lui, a vécu 98 ans. Et la question qu'il pose dans ce roman lui a survécu. Elle appartient désormais à ceux qui liront l'aventure ambiguë.

Voilà, chers auditeurs de Divergence FM, amis d'ondes d'Afrique. Une heure vient de s'écouler, nous l'avons passée avec Cher Amidou Kan. Nous tenions à rendre un petit hommage à notre façon, à cet homme de lettres, cet immense homme de lettres africain, sénégalais, un homme qui nous a secoué, remué avec son roman « L'aventure ambiguë ». Cette émission arrive à sa fin et comme j'ai l'habitude de le dire depuis quelques numéros d'Ondes d'Afrique maintenant, vous savez, dans la tradition africaine, ouest-africaine, quand le conteur arrive au bout d'un de ses récits, trop grave pour se terminer par une simple leçon, il pose une question au feu et laisse ceux qui écoutent la porter avec eux. Alors, pour cette émission, voici la nôtre. Quelle école aujourd'hui nous apprend à apprendre sans rien perdre de ce qu'il faut garder? Et qui, dans votre famille, dans votre village, dans votre ville, porte encore ce que nulle école ne sait enseigner? Je vous donne rendez-vous la semaine prochaine, chers amis. Même antenne, même fréquence, même jour, même heure. D'ici là, prenez soin de vous. À la réalisation, Alice Rollet aujourd'hui et votre serviteur pour vous servir. Prenez soin de vous, chers amis, et comme je dis toujours, n'oubliez pas d'être heureux.

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